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0: Eh, patron ?
1: Ouais, mon petit Pujol ?
0: Il vient à l'instant de sortir du studio, alors qu'est-ce qu'on fait, là ?
1: Bon, cette fois-ci, vous me les perdez pas. 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
0: Ouais, patron.

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0: Picasso. Ça vous dit quelque chose, n'est-ce pas? Dali aussi, j'imagine. Et peut-être même Lorca ou Buñuel, de grands artistes et intellectuels espagnols du début du XXe siècle. Mais alors, seriez-vous capable de nommer des figures féminines espagnoles qui auraient, elles aussi, marqué cette même période? Non? Bizarrement, ça ne m'étonne pas plus que ça. Et pourtant, elles ont bel et bien existé. Laissez-moi donc vous raconter l'histoire de la Residencia de Señoritas, traduisible en français par la Résidence des Demoiselles, qui, de 1915 à 1936, a accueilli de très nombreuses femmes pour leur donner une éducation universitaire. Fondée par l'impétueuse Maria de Maistu, cette école a réuni sur 20 ans de nombreuses étudiantes, toutes plus audacieuses les unes que les autres, à une période où l'éducation approfondie du genre féminin était bien rare, voire même inexistante. Elles sont tellement nombreuses à y avoir étudié ou à y être allées pour assister à des conférences ou des réunions féministes que j'ai décidé de vous parler de quatre d'entre elles. Il s'agit de Victoria Kent, Juana Moreno Sosa, Clara Campoamor et Josefina Carabias.
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On est venu en France. Au lieu de trouver ce travail, c'est plutôt des flics qu'on a trouvés.

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2: Parce que l'opéra est attaché à l'expression des passions, on y trouve une grande gamme pour exprimer le désir, mais aussi des passions tristes comme la jalousie, l'affliction. Mais au cœur de ces passions tristes, les situations qui prêtent à pleurer pourraient affliger plus ou moins et mettre leur victime dans un état possiblement suffocant, peu propice donc à la douce expression d'un long lamento. Dans Une philosophie des sanglots paru aux éditions Rivage, la philosophe Estelle Ferrares se rétracte face à quelque esthétique des pleurs en affirmant qu'il faut abandonner l'idée d'une utilité des sanglots et même renoncer à les observer du point de vue de leur efficacité sur le monde. Pour ce numéro sangloté de Métaclassique, nous sommes installés au salon Marguerite Long de la bibliothèque Lagrange-Fleuret en compagnie d'Estelle Ferrares, du musicologue Bertrand Porot et du chanteur Marc Moyon que nous écoutons pour commencer dans Tutti il di Piengo, un sonnet de Pétrarque mis en mélodie par Caccini.

0: Bonjour Marc Moyon.
1: Bonjour.
0: Quand on vous entend à l'instant avec Angélique Moyon au Théorbe faire après avoir dit la grimace, et donc le veut dire que vous sanglotez.
1: Ben en tout cas, c'est l'utilisation d'un des outils ornementaux de Caccini, le trillo, qui est un ornement un peu qui nous permet de faire plein de choses et entre autres de sangloter, oui, un peu. Je l'espère en tout cas.
0: Vous avez chanté exactement le même poème, mais avec une ligne vocale dessinée par un certain Jacopo Peri, qui est un exact contemporain de oui. Caccini et de Monteverdi, du reste. Oui. Peut-être on va écouter le même passage.

0: Voilà, donc là, il utilise complètement autre chose, une grande montée chromatique, créant plein de dissonances. Donc, c'est vraiment intéressant parce que, voilà, ils vivent exactement au même endroit, à la même époque, et ils utilisent des outils complètement différents pour exprimer ces larmes et le fait de pleurer. Et c'est pareil pour le début, quand Caccini fait tutto il piango, donc il utilise un ornement que lui appelle exclamazione. Qui pourrait être utilisé aussi pour la joie, par exemple. Mais ça dépend comment on le forme. Et puis là où Peri fait tutto il di piano, avec un grand intervalle, comme une espèce de dépression, voilà, c'est vraiment une manière un figuralisme très différent en fonction des envies et des personnes.
1: Ce qui est curieux, c'est que donc il y a un code, mais il n'y a pas vraiment de normes, puisque d'un compositeur à l'autre, et dans un contexte historique tout à fait identique, on peut avoir des façons si différentes de.
0: Oui, ben d'autant plus que là, le contexte est particulier parce qu'au début du XVIIe à Florence, c'est vraiment un vrai laboratoire expérimental avec ses camerate où en fait on réfléchit un peu à une nouvelle forme de musique. C'est vraiment eux qui vont créer l'opéra quelque part, hein, en définissant ce nouveau style du recitar cantando, donc parler et réciter, ce qui permet aussi d'avoir une déclamation qui soit très proche et enfin plus, comment dire, plus efficace en termes émotionnels, en fait. C'est vraiment l'idée de pouvoir exprimer au plus proche les passions humaines. Et donc, voilà, c'est des expérimentations, tout ça. Donc, évidemment, c'est normal qu'ils aillent dans plusieurs sens différents.
1: Les historiens de la musique nous disent que c'est cette génération qui invente la mélodie accompagnée. C'est aussi un mouvement de sortie de la polyphonie qu'on avait instituée au XIVe
0: Bah,
1: siècle.
0: exactement,
1: Ouais.
0: c'est-à-dire qu'enfin, le poète est seul à dire je. Avant, on était cinq à dire je.
1: Ouais.
0: Et donc, il y a quand même une forme d'incarnation plus précise et de crédibilité, entre guillemets, de cette personne qui, tout d'un coup, dit je pleure et elle est seule à pleurer, au lieu du madrigal où ils sont cinq ou six.
1: Mais précisément, si on est aussi à un moment de réunification de la poésie et de la musique, on ne devrait pas avoir à mettre autant de fioritures sur le texte.
0: Alors oui, après, c'est vraiment des. Vous avez entendu que Peri est beaucoup plus sobre que
1: C'est vrai,
0: Caccini, par
1: ouais.
0: exemple. Donc après, c'est
1: Il est
0: vraiment
1: beaucoup plus
0: des.
1: solidaire de
0: Oui,
1: Pétrarque.
0: oui, si. Mais en fait, c'est aussi, je trouve, une période très, très intéressante parce que le fait de rendre ce répertoire solistique va aussi permettre de développer une personnalité du chanteur qui va devenir le fameux chanteur d'opéra avec son ego démesuré. Mais en fait, je pense que c'est vraiment là que ça se crée où tout d'un coup, ben, l'interprète a beaucoup plus de liberté et peut vraiment s'exprimer beaucoup plus librement aussi. Dans une polyphonie, vous êtes plus contraint, évidemment.
1: Parce que le mot figuralisme, il est plus ou moins synonyme de madrigalisme, c'est-à-dire que c'est bien dans le genre madrigal que se prépare ce répertoire de figures.
0: Oui, complètement. Il y a une vraie filiation. Hein. C'est vraiment, on va utiliser ce matériel-là, mais en le développant et en le personnalisant énormément. Et c'est ce qui va donner après vraiment ces personnalités de chanteurs. Et je pense que justement, Caccini et Peri étaient deux superstars parce qu'ils étaient vraiment très différents et qu'on allait les écouter pour des raisons différentes aussi.
1: Bonjour Estelle Ferrarez.
2: Bonjour.
1: Vous mobilisez Diderot qui explique que l'homme animé d'une grande passion manifeste celle-ci non pas par des discours, mais avec des cris, des mots inarticulés, des voix rompues, quelques monosyllabes qui s'échappent par intervalles. Je ne sais quel murmure dans la gorge entre les dents, dit Diderot, ça veut dire que l'émotion met en péril l'expression.
2: Absolument. En tout cas, c'est l'émotion, pour autant qu'elle va donner lieu à ce que j'appelle des sanglots, mais de manière générale à toutes les formes de suffocation. Hein. C'est-à-dire que ce qui fait une différence, c'est, je pense, c'est l'usage du diaphragme, ou le fait que le diaphragme commence à convulser ou à avoir un spasme. Et là, effectivement, c'est quelque chose qui va se porter à l'attaque de la parole, qui va la rendre difficile, voire qui va la rendre impossible.
1: Vous dites vous-même au moment de sangloter, ouais, ma respiration est entravée, une sensation d'étranglement me saisit au larynx, certains de mes muscles se contractent violemment. On devrait donc plus être disponible à l'expression naturelle de ce qu'on est en train de ressentir, enfin.
2: C'est ça, c'est-à-dire que par ailleurs, il est possible de lutter, c'est parfois ce qu'on fait, donc de quand même continuer à entretenir le flux de l'expression, mais c'est quelque chose qui déjà est épuisant et la plupart du temps qui nous amène à renoncer à le faire. Et quand il y a des sons qui sortent, en fait, ce sont des sons assez grotesques. Vraiment, le logos, c'est-à-dire le fait de mettre en mots de la raison, est complètement aboli, attaqué. par le sanglot. Et en même temps que la raison, c'est ce que j'essaye de dire, quoi. Enfin, en même temps que le langage, c'est la raison, donc c'est la pensée qui se retrouve hachée, voire impossibilisée complètement par cette attaque du diaphragme sur un certain nombre de facultés humaines.
1: La suffocation réalise une saturation de mon expérience. Vous parlez d'une saturation par l'impuissance que l'on ressent au moment où on se trouve pris par le sanglot.
2: Oui. En principe, on sanglote dans des situations d'impuissance, c'est-à-dire face à un deuil, à une rupture, à un échec. Et donc, on a fait l'expérience de la limite de ces puissances. Et ce qui se passe, c'est que le corps va redoubler cette impuissance. C'est pour ça que je parle de saturation. C'est enfin rien d'autre que cette impuissance, précisément parce que ce qui peut-être nous permettrait de remettre un peu de sens dans ce qui vient de se produire, soit le langage, soit la pensée, ben ceci est également attaqué. Donc en fait, il y a une sorte d'action du corps pour nous obliger en fait à regarder et à n'être que cette impuissance, d'où cette espèce de saturation, mais qui est aussi une saturation corporelle, hein. C'est-à-dire que notre expérience se limite à ça, nous ne sommes plus que des sanglots, et nous sommes même suffoqués, c'est-à-dire que tous les flux sont interrompus par cette attaque qui vient du diaphragme.
1: Mais cette épreuve de l'impuissance, elle n'est pas tant que ça une découverte, parce que vous précisez bien qu'on a alors une espèce de contact, de prise avec cette impuissance, mais qu'on la connaissait, on savait qu'on était impuissant, sauf que là, on en fait l'épreuve corporelle.
2: C'est-à-dire qu'on on l'apprend autrement. C'est une des thèses que je défends, c'est-à-dire que au fond, on apprend à connaître cette impuissance, on en fait une expérience d'une toute autre texture que si on y réfléchit calmement, j'allais dire, bon voilà, je regarde ce que j'ai fait de ma vie ces dernières années, et puis j'en arrive à la conclusion rationnelle que oui, je me suis arrivé au bout de ce que j'aurais pu faire. Mmh. Bon, là, on le connaît différemment, et il y a une sorte de... C'est pour ça que certains corps sont davantage disposés que d'autres à sangloter, parce qu'il y a des traces en fait qui sont déposées, non pas où on aurait des souvenirs précis, mais en fait j'utilise un vieux concept qui vient de la tragédie, qui est la nagnorisis, dont parle Aristote, donc pour renvoyer à tous ces moments dans les pièces grecques où en fait un personnage en reconnaît un autre qu'il a connu par le passé mais qui est devenu complètement différent. Il y a ce moment en fait de révélation soudaine, ce qui est souvent en fait très charnel, au sens qu'il va supposer un toucher, qu'il va supposer un choc, c'est rarement quelqu'un qui explique à l'autre voilà qui il est. C'est toujours quelque chose qui permet une reconnaissance. Et en fait, je crois qu'il y a dans le sanglot quelque chose de cet ordre, au sens où je sais à nouveau cette impuissance et j'ai déjà fait cette expérience. Donc mon champ de connaissance, si on peut appeler ça comme ça, cette connaissance qui reste toute corporelle, se réouvre, cet état se réouvre et puis va se refermer dès lors que les sanglots s'arrêtent et que je retourne à un mode de pensée beaucoup plus articulé.
1: Mais alors l'anagnorisis, ce concept aristotélicien, semble en attaquer un autre qui est celui de catharsis, parce que du coup il n'y a plus la circulation tranquille d'une émotion qu'on vit pour l'apaiser, quoi.
2: Oui, c'est une lecture que je me refuse à avoir en fait sur à propos des sanglots, c'est-à-dire qu'il y a souvent cette espèce d'argument d'une sorte de soulagement qui serait réalisé par ce phénomène particulièrement violent. Bon, d'une part, c'est quelque chose qui n'a pas été objectivé par les neurosciences, tout simplement. C'est-à-dire que quand on regarde ce qui se passe après une crise de sanglots, rien ne se passe dans les différents hémisphères qui permettraient de dire voilà, là maintenant il y a sécrétion de quelque chose qui va m'apaiser. Donc bon, déjà ça n'a pas été objectivé. Et puis de manière générale, j'essaye de m'inscrire en faux contre toute explication, on va dire fonctionnaliste des sanglots, au sens où les sanglots auraient une fonction qui serait par exemple déterminé par l'espèce humaine, mais on peut aussi voir quelque chose de plus élaboré, et que finalement ce serait la manière dont les sanglots, dont l'espèce humaine aurait réussi à affronter un certain nombre de difficultés, à s'adapter de manière très physiologique à des épreuves extrêmes.
1: On va y revenir, comme ça met en cause même la pensée darwinienne des larmes. Vous écrivez le motif du sanglot comme pauvre ruse du sujet qui se préserverait du pire et optimiserait le peu qu'il lui serait possible de faire dans une situation contrainte, semble peu tenable. Bertrand Porot, bonjour.
3: Bonjour.
1: Vous êtes musicologue, vous vous occupez beaucoup du répertoire que l'on dit baroque, et effectivement dans l'opéra baroque que Marc Moyon chante quotidiennement, il y a beaucoup de pleurs qui se trouvent justement en représentation, qui visent pour le coup la catharsis.
3: Oui, bien sûr, parce que dès le début de l'opéra, comme Marc l'a mentionné, existe une séquence qui est extrêmement courante, c'est le lamento. Mais ce lamento, il a aussi une filiation parce qu'il vient de la pastorale dramatique, hein, ou des romans, c'est-à-dire des pièces de théâtre ou des romans qui mettent en scène des mondes de bergers, mais des bergers idéaux. C'est le mythe d'un âge d'or où on vivait au contact de la nature. Mmh. Et ces bergers donc sont préoccupés par leurs relations amoureuses. Et dans les relations amoureuses, il y a toujours, comment on pourrait dire, des petits incidents et donc, qui provoquent des pleurs, des lamentations. Alors, les premiers opéras, bien sûr, l'Orfeo de Monteverdi même, présentent des scènes pastorales. Donc, ils reprennent de la pastorale dramatique, ils incluent des scènes de lamento. Et ce lamento va passer aussi en France. Mais sous le nom de plainte, et on l'a francisé, on l'a adapté au style français, mais la filiation est vraiment, vraiment italienne. Et dans l'opéra Lulliste, puisque c'est Lulliste qui a, il n'a pas inventé l'opéra, mais qui a créé ce qu'on appelle la tragédie en musique, il reprend ces séquences de plaintes extrêmement dramatiques, mais dans un autre contexte, un contexte plus héroïque, parce que le genre était à la gloire du règne de Louis XIV. Enfin, disons qu'il devait refléter les vertus héroïques et les vertus du roi à travers des héros idéaux. Mais il y a cette séquence empruntée à la pastorale. Et ce qui est emprunté à la pastorale aussi, c'est qu'il y a beaucoup de divertissements qui sont dans cet esprit-là. Et ça existait déjà dans la comédie-ballet, parce qu'il y a une pastorale dans Les Amants magnifiques, où il y a un lamento. Alors, ce qui est très intéressant, c'est que Lully y élabore ses outils de rhétorique musicale à propos des pleurs, des sanglots.
1: Et essayons de mettre l'oreille dessus avec un extrait d'un de ses opéras qui s'appelle Assis et Galatée,
3: ah oui.
1: Qui d'ailleurs qu'il compose indépendamment de Louis XIV.
3: Ah oui, alors ça c'est très particulier, cet opéra, parce que Lully a subi la défaveur du roi à cause de sa conduite. Il était homosexuel, mais affirmé, hein, donc c'était
1: affiché. Et c'est une de ses liaisons qui lui a valu
3: d'être ruiné. Et le roi l'a écarté de la cour, il l'a chassé de la salle du palais royal, il n'avait plus de salle, il avait toujours le privilège, et il s'est rapproché d'un foyer, c'est celui du duc de Vendôme, qui était lui-même homosexuel et libertin, qui a donc pu le protéger, favoriser d'autres créations. Et Assis et Galatée, c'est le dernier opéra de Lully.
1: Donc c'est le duc de Vendôme qui lui en passe la commande.
3: Oui, pour une fête.
1: Et donc on entend à l'acte 3, scène 7, Galatée effectivement dire sa peine avec tout ce qu'il faut de rhétorique pleureuse.
3: Oui, parce qu'elle se plaint de la froideur d'Assis, enfin de son amant, qui malheureusement ensuite va être écrasé par un rocher, par le géant Polyphème.

0: Ambroisine Bray dans le rôle de Galatée, dans la version dirigée par Christophe Rousset des talents lyriques de Assis et Galatée de Lully. Bertrand Borot, qu'est-ce que c'est que la catabase ?
1: Ah oui, ça c'est une figure de rhétorique. Alors, qu'on peut dire, c'est que la musique est envisagée à l'époque selon les modèles de l'art du discours. C'est l'abbé Batteux qui le dit. Et donc, dans l'art du discours, il existe des figures qui sont capables d'exprimer des passions, des sentiments. Et donc, dans la catabase, c'est une descente mélodique qui, en général, dans la musique baroque, est expressive de moments dépressifs, tristes. Souvent, c'est le symbole de la mort, de la chute aux enfers.
0: Ah oui, ça, c'est un groupe figural, c'est-à-dire le lamento avec la basse.
1: Mais là, il y a quelque chose de particulier. C'est ici, vous aviez une petite, on a entendu vers la fin une petite descente mélodique et qui est aussi employée pour évoquer les rivières, les fleuves, comme dans Le Sommeil de Renaud. Vous avez des descentes avec des crochets par deux. Et donc, il y a une analogie entre les rivières qui coulent et les pleurs qui coulent sur le visage.
0: Ah oui, alors c'est ça le problème, Marc Moyon, c'est qu'un figuralisme en remplace un autre en fait. C'est-à-dire qu'on a la même figuration musicale de l'eau qui coule et des pleurs.
2: Oui, et après c'est notre travail de le faire, de le rendre crédible, je pense vraiment. Oui. Mais je dois dire que je suis vraiment hyper content d'être là parce que vraiment c'est très enrichissant ce qu'on écoute là. Merci beaucoup à vous parce que c'est vrai que dans notre travail justement d'essayer d'exprimer des choses qui sont difficilement exprimables comme le sanglot justement et dans le fait de styliser aussi ces expressions donc nous on a tout un attirail en particulier dans la musique baroque avec les agréments qui sont justement une autre couche de rhétorique et donc dans tous ces agréments, ce qu'on appelle les agréments, donc les ornements en musique française, on n'a pas le sanglot, on l'a qu'une fois chez Monteclerc dans un traité en 1728. Avant, on parle d'accent plaintif, de plainte, de port de voix qui permettent de faire des gémissements, etc. Et on a ce sanglot. Et justement, j'avais envie de vous lire la définition de Monteclerc du sanglot.
0: Avec plaisir. Est-ce que musicalement, vous pouvez spoiler et nous dire si ça ressemble au tri de Caccini de tout à l'heure ?
2: Pas du tout.
0: Ah, justement.
2: Pas du tout. Ça ressemble à ce que décrit Estelle. C'est ça qui est très intéressant. Ah. Il semblerait, par le terme de sanglot, que cet agrément ne devrait servir que dans les gémissements. Cependant, on s'en sert pour exprimer plusieurs passions opposées les unes aux autres. Le sanglot est un enthousiasme qui prend son origine dans le fond de la poitrine et qui se forme par une aspiration violente qui ne fait entendre au dehors qu'un souffle sourd et suffoqué. Le sanglot prévient la vive voix avec laquelle il se lie étroitement et lorsque la voix s'est étendue, suivant la valeur de la note ou suivant la force de la passion, elle finit presque toujours par un accent ou par une chute, qui sont deux autres agréments. Le sanglot s'emploie dans la plus vive douleur, dans la plus grande tristesse, dans les plaintes, dans les chants tendres, dans la colère, dans le contentement et même dans la joie. C'est intéressant. Il se pratique presque toujours sur la première syllabe du mot « hélas » et sur les exclamations « ah » et « et oh ». Et c'est intéressant parce que justement, ces exclamations « hélas »,« ah »,« oh », c'est vraiment des choses qui interviennent dans le discours quand on n'a plus de mots pour exprimer ce qu'on veut dire. Et donc, on se met à faire « ah ». Et justement, c'est le moment. Enfin, c'est pour ça que je trouvais ça vraiment que ça vibrait très fort avec ce que disait Estelle plus tôt, parce que c'est vraiment l'incapacité de pouvoir dire son émotion. Et donc, on utilise ces interjections. Et il préconise de faire cette inspiration, de la rendre sonore. Et c'est vrai que c'est quelque chose qui est assez peu usité chez les chanteurs parce qu'on a toujours, on nous a appris à respirer bien tranquillement avant de commencer à chanter. Mais je trouve justement cet ornement-là très intéressant parce que finalement, en effet, c'est un moment d'impossibilité expressive, mais quelque part, on lui rend une forme d'expression avec cette chose qui est totalement antivocale en fait, quelque part.
0: Mais c'est une forme d'expression qui prend soin de ne pas être trop verbale, précisément.
2: Exactement, c'est vraiment du non-musical et du non-verbal, et c'est ça qui est très intéressant.
0: Pour mimer la suspension de l'activité conceptuelle, en fait, ça ressemble à ça.
2: Parce que c'est vrai qu'on a les accents dont il parle, qui sont vraiment où en fait on quitte la voix un peu, on sort de sa ligne vocale, ou la chute, ou aussi on se permet de se répandre un peu. Et c'est vrai que ce sont des agréments vocaux, enfin, qui sortent un peu de la ligne vocale, mais qui sont quand même sonores, alors que le sanglot est vraiment quelque chose qui est que de la respiration, en fait. C'est pour ça que ce mot de diaphragme tout à l'heure parlait à mon cœur, parce que c'est vrai que c'est vraiment ça, pour le coup, c'est vraiment respiratoire, quoi.
0: 1728, ça veut dire qu'on est quand même presque 50 ans après Assis et Galatée, où vous, Bertrand Poirot, vous avez été relevé les A et les E, justement,
1: oui, mais c'est exactement dans le même état d'esprit, c'est l'écriture musicale qui nous le donne. Et moi, j'emploie le terme d'exclamation, mais en fait, c'est un terme... En France, il n'y a pas eu de théorisation de la rhétorique musicale, c'est plutôt les Allemands. Mais si on compare les partitions, en fait, on peut employer la terminologie allemande, et c'est Pierre-Alain Clerc qui a fait un peu un compendium sur cette terminologie. Et donc, le sanglot de Montéclair peut s'appeler aussi exclamation. Et en fait, c'est, chez Lully, c'est une rupture de la mélodie avec des grands intervalles, une octave, par exemple, un tim. Et c'est sur des termes de non-sens, c'est-à-dire « ah, oh, hélas ». Et moi, ce que j'avais évoqué dans ma recherche, c'est que c'était tout d'un coup, dans ces moments-là, c'est l'éruption du physique, du corps, hein, parce qu'il n'y a plus du tout de... Il y a une rupture vocale importante, mais il n'y a plus de sens non plus.
0: Vous aviez cité tout à l'heure l'abbé Batteux, Charles Batteux, qui, en 1746, publie Les Beaux-Arts réduits à un même principe. Et il se trouve que cet abbé Batteux, il nous prévient que l'opéra, en tant qu'il est inspiré du genre pastoral, est un genre dans lequel les passions doivent être présentes, mais de façon relativement édulcorée. Il écrit qu'on nous peigne leur tristesse, leurs soucis, leur jalousie, leur dépit de ces bergers et bergères.
1: Ah, oui.
0: Ces passions sont des jeux innocents au prix de celles qui nous déchirent. Ce qui alimente la thèse d'Estelle Ferrarès, c'est que quand on les esthétise, les passions ne sont plus si déchirantes que ça.
1: Ah oui, oui. Non, ce qu'il veut dire, c'est que l'univers du berger est un univers très doux, et même si s'il est parsemé de plaintes, c'est un univers idéalisé. Mais par exemple, on va pas trouver chez les bergers les ambitions politiques ou les jalousies politiques, ou alors des grands débats comme dans le Cid, qui donc hésite à tuer le père de sa fiancée. Je pense que c'est ça qu'il veut dire. Il y a quelque chose de à la fois serein et mythique et poétique. C'est intéressant le titre de Batteux, parce que réduit au même principe, ça veut dire c'est l'imitation de la nature.
0: Oui, ça veut dire aussi une rationalisation.
1: C'est le concept d'Aristote, la mimésis. Ouais. Et la mimésis, c'est pas du tout ce qu'on croit, imiter le chant des oiseaux. Ça comprend ça aussi, mais c'est imiter les passions humaines et leurs manifestations aussi physiologiques. Donc, essayer d'imiter les sanglots, les larmes, etc.
0: Marc Mouillon.
2: Non, je trouve ça très intéressant. Et justement, c'est vrai que tous ces bergers, bergères, vraiment, la référence à l'Astrée, l'âge d'or, etc., c'est vrai que ça permet, cette distance qui est créée et ce fait de styliser ces émotions,
0: oui,
2: permettent aussi de pouvoir les dire, tout simplement, en fait. Pouvoir permettre de faire passer des choses aussi qui seraient peut-être que la bienséance ne pourrait pas admettre,
0: oui,
2: mais qu'en fait, ça permet, en fait, finalement, de dire vraiment ce qu'on a à dire.
0: Oui, mais quand vous lisez Montéclair et que vous avez une espèce de codage rhétorique de comment chanter ses passions, est-ce qu'à l'arrivée, vous n'avez pas l'impression de les polisser un peu ?
2: Mais alors, moi, je vois ça comme une espèce d'essai d'intellectualiser quelque chose, déjà une pratique qui se faisait. Donc voilà, il y a ce filtre-là. Et après, pour nous, c'est quand même intéressant parce que ça veut dire qu'on peut un peu pousser les murs d'un point de vue par rapport à une manière de chanter extrêmement stylisée qui nous a hérité du bel canto, etc., de quelque chose qui est, pour le coup, encore plus lissé. Là, ça nous permet quand même d'avoir d'autres outils, d'autres couleurs qui soient moins académiques en termes de vocalité. Et donc, ça, c'est très intéressant. Mais après, tout ça nous permet d'essayer de viser juste pour justement tenter d'émouvoir, en fait.

0: Alors là, il se passe quelque chose. Estelle Ferrares, c'était The Fairy Queen de Britain, mais dans une version qui est chorégraphiée par Pina Bausch dans le spectacle Café Muller. Pourquoi ces sons de chaise disent presque plus du sanglot que la chanteuse ?
1: Parce que pour penser l'impuissance, j'essaye d'utiliser un concept qui vient de la phénoménologie française, c'est-à-dire de Merleau-Ponty, Sartre, Simone de Beauvoir. En fait, il parle de puissance comme d'une prise sur le monde. Et ce que j'essaye de montrer, c'est-à-dire qu'appréhender la question de la puissance de manière corporelle, comme lorsqu'on emploie le mot prise, ça permet de réfléchir sur justement ce que peut un corps. Est-ce que c'est qu'un corps qui ne peut pas ou qui peut moins ou qui peut mal? Et donc quand on ne peut pas prendre quelque chose, quand le monde ne nous tend pas de prise, ben on se cogne dans le mur, dans le monde. Enfin, et cette pièce de Pina Bausch, moi, elle m'a beaucoup touchée parce qu'en fait, elle montre des sanglots. Il y a plusieurs reprises une des danseuses qui mime un sanglot. Enfin, mais il y a aussi en fait vraiment un rapport au monde qui va traverser toute la pièce, dans lequel il y a deux danseuses en particulier, parce qu'il y en a, en fait, il y a six danseurs, trois femmes et trois hommes, et donc il y a deux danseuses, dont Pina Bausch, lorsqu'elle dansait elle-même ce ballet, qui en fait se cognent dans un décor qui est complètement dans l'obscurité, et au milieu desquels sont renversées des tables et des chaises d'un café, manifestement. Et en fait, c'est un ballet très difficile à danser, puisque c'est un ballet qu'on danse les yeux fermés. Donc en fait, les danseuses se font vraiment mal. Et elles courent, enfin, d'un bout à l'autre, elles vont se heurter dans les meubles, dans les murs, dans les hommes qui sont là aussi. Et donc, il me semble que ça permet... Elle nous donne à voir de beaucoup de manières différentes, et pas seulement au moment où on entend le son sanglot, ce qui est en jeu dans l'impuissance, comment saisir cette impuissance, et donc cette question de la prise sur le monde, et de l'absence de prise. Je se cogne dans le monde. Voilà,
0: en l'occurrence, dans le passage précis que l'on vient d'entendre, c'est un homme qui pousse les chaises pour qu'elles ne se cognent pas, précisément parce qu'elle semble avoir perdu la maîtrise de son déplacement pris par le sanglot.
1: Oui, ouais. Il y a des moments où effectivement il y a un personnage qui pousse, mais il y a des moments où il y a personne qui enlève, ouais. Et donc ça fait très mal.
0: Vous dites

0: évident, et il va toujours poser le corps comme ce dont part la puissance, en fait. C'est ce qui pose le monde, c'est ce qui pose l'espace, c'est ce qui pose le temps. Et en fait, l'être humain, donc, qui n'est pas genré, hein, donc il dit tout le temps l'être humain, ben, c'est celui qui est au centre de ses coordonnées, aussi bien coordonnées temporelles, coordonnées spatiales. Et donc, il a des intentions, et c'est avec ses intentions en fait, qu'il va se mouvoir. Et ce qu'ont montré, alors déjà très rapidement derrière Beauvoir, c'est que bon, ça, c'était peut-être une vision qui ne concernait que certains corps. Et encore un peu plus tard, en fait, dans les années 80-90, quelqu'un qui s'inscrit aussi dans cette phénoménologie, dans ce mouvement de la phénoménologie, donc il s'appelle Iris Mayerland, a écrit un article très intéressant qui a été très, très lu, qui s'appelle « Lancer comme une fille ». Et dans lequel, en fait, elle essaye d'expliquer ce que c'est que donc, lancer un ballon. Hein, c'est un geste aussi simple d'un point de vue philosophique. Et donc, pourquoi est-ce que finalement, bah, les femmes, la plupart du temps, bah, leurs tirs sont un petit peu minables, quoi. Ça tombe, ça va pas loin. Et c'est donc toute une réflexion sur ce que c'est que, quand on a un corps, d'occuper l'espace. Et est-ce qu'on a été ou pas habitué à s'y dilater, puisqu'en fait, le dilater, ça, c'est un mot de Merleau-Ponty, se dilater dans l'espace, c'est-à-dire en fait le prendre, le posséder, le créer, lui imprimer son mouvement, ou bien est-ce qu'on a été au contraire socialisé de manière à avoir toujours deux choses. C'est-à-dire, évidemment, il y a bien des choses qui doivent être faites, donc il y a une agentivité et un déploiement qui est nécessaire, mais en même temps, jusqu'à un certain point, il y a tout le temps en même temps un « je ne peux pas ». D'où cette idée qu'il y a à la fois une prise et la négation de cette prise, en fait. Il y a à la fois une injonction à prendre et un échec en partie programmé.
1: Et la pensée de l'impuissance, vous dites aussi qu'en philosophie, elle n'est pas très riche. Même le Bartleby, avec son « je préférerais ne pas », vous le taxez de luxueux dans sa pensée de l'impuissance, parce qu'il rate la question, en quelque sorte, tellement il la prend avec trop de distance.
0: Alors oui, bon, il y a vraiment une passion en fait de la philosophie pour la puissance sous toutes ses formes. Hein, vous avez la volonté de puissance, la puissance de savoir, la puissance de dire. Et voilà, exactement. Donc en fait, il y a vraiment beaucoup de réflexions sur ces questions-là, qui à mon avis c'est pas pour rien que c'est parce que ça a été très longtemps peuplé d'hommes en fait cette discipline, mais c'est peut-être pas forcément l'unique raison. Et donc en fait, il y a quelques philosophes, mais assez rarement, qui vont s'approcher de la question de l'impuissance, mais c'est toujours en fait au fond pour la dépasser ou pour trouver en elle quelque chose qui serait déjà son contraire. Et justement, Bartleby, c'est pas de l'impuissance, c'est en fait le fait d'affirmer la puissance de se retirer du monde. Oui. C'est pas être confronté à des limites objectives, c'est simplement je préfère ne pas. Donc je préfère ne pas participer au tumulte du monde à propos duquel j'ai une sorte de, comment dire, de sagesse. Donc d'une certaine manière, là j'affirme une puissance de pensée du philosophe qui est supérieure. C'est en fait c'est plutôt une sorte de prise de distance, de prise de hauteur par rapport à ça, mais ça n'est en rien de l'impuissance en fait.
1: Parce que quand Galatée, tout à l'heure, chantait son injustice, ça veut dire qu'elle donnait à ses pleurs une espèce de projet de réparer la dite injustice. Est-ce que vous la soupçonnez à ce moment-là de se mettre un peu dans la position d'un Georges Eddy Oberman qui va donner aux pleurs une fonction de soulèvement et donc finalement un projet de puissance?
0: Alors, ça, je ne peux pas dire ou pas, enfin, dire si je soupçonne ou pas. Enfin, je crois que les sanglots sont un état physiologique d'une telle virulence qu'en fait, il ne permet pas quelque chose comme un projet. Il y a vraiment une sorte d'interruption absolue. Il y a des images qui peuvent parler, il y a des sons parfois, mais il n'y a certainement pas un projet. Ce que fait Georges Eddy Oberman dans un ouvrage qui s'appelle Peuples en larmes, peuples en armes, dans lequel il ne parle pas spécifiquement des sanglots, mais des larmes en général, c'est qu'en fait, il va tenter de penser une forme de logique collective dans laquelle les larmes ou l'expression d'un certain nombre d'émotions négatives auraient leur place pour embraser en quelque sorte un certain nombre de soulèvements, de mouvements, de contestations populaires. Et donc avec cette idée qu'il y aurait, il va beaucoup en particulier commenter le cuirassé Potemkin, dans lequel en fait on voit des vieilles femmes qui pleurent, c'est pas tout à fait le début du film, mais c'est assez rapidement ça, à la suite donc de la mort d'un marin dans le cadre d'un soulèvement sur un bateau. Ces vieilles femmes

0: qui pleurent vont, c'est la thèse de Didier Oberman, être en fait le ressort, le déclencheur d'une insurrection qui va emporter toute la ville. Donc on est en 1905, et ce sera ensuite une insurrection qui va être complètement réprimée par l'armée russe, par les Cosaques, et qui tire sur la foule. Voilà. Et donc moi, ce que j'essaye de dire, alors, dans ce contexte bien précis, c'est que je ne pense pas que, d'une part, on puisse attraper les sanglots, peut-être par les quelques fois où ils ont pu déboucher sur une insurrection. Enfin, je veux dire, c'est pas encore une fois, en repassant par la question de la possibilité de la puissance qui girait dans la puissance, qu'on va pouvoir toucher le contenu de vérité des sanglots. Ça n'est pas faire justice, j'allais dire, aux milliards de sanglots qui s'éteignent tout simplement dans le noir et dans la solitude, et qui ne donne lieu à rien. Donc, je pense
1: et
0: pas
1: dans
0: qu'on
1: une
0: puisse,
1: impuissance qui
0: voilà,
1: reste. Ouais.
0: je pense pas qu'on puisse attraper ça par ça. Et en fait, ce qu'il y a, c'est qu'il y a une répugnance de la philosophie à aller voir ça, et donc tout de suite, plutôt d'aller chercher, regarder dans cette scène, finalement, on a eu une insurrection, on a eu un soulèvement. Et ça, c'est une première chose. Et l'autre chose que je commente un petit peu, c'est encore une fois la question genrée, c'est-à-dire qu'en fait, Didier Huberman ne commente pas le fait que ce sont les femmes qui pleurent, mais ce sont les hommes qui montrent les poings, et ce sont eux qui vont aller à la rencontre avec les Cosaques, et que donc finalement, cette espèce de subjectivation politique, hein, il y a un sujet politique qui émerge, ben c'est seulement vrai que pour certains, parce que c'est ceux qui deviennent véritablement acteurs, c'est justement pas ceux qui ont pleuré en fait, ou c'est pas celles qui ont pleuré.
1: Dans les opéras baroques, Marc Moyon, ceux qui pleurent, ça finit toujours à peu près bien quand même pour eux. Enfin, c'est quand même mis à un endroit bien précis de l'opéra.
2: Oui, bah, y a souvent quand même une petite intervention divine qui est bienvenue. Donc voilà, ils ont des destins un peu extraordinaires. Mais justement, comme le disait Estelle, c'est pas la majorité des cas. C'est justement, on montre cette histoire-là sur scène parce qu'elle est exceptionnelle.
1: Mais vous avez beau chanter des rôles masculins, il pleure aussi.
2: Alors oui, bah, quand même, c'est quand même assez majoritairement pour les femmes, hein, quand même, enfin, d'expérience. Mais oui, on a quand même des beaux lamenti quand même.
1: Bertrand Porrot, donc vous vous êtes arrêté sur les sanglots masculins
2: Oui.
1: dans Assis et Galatée. D'ailleurs, ça commence comme ça.
3: Ah oui, c'est très original le début de cet opéra, parce que c'est un duo de bergers. La première scène, le premier berger arrive et puis il se plaint de la froideur de sa maîtresse, qui est traditionnelle dans la pastorale. Et ensuite arrive son compagnon, le deuxième, et là il y a une concurrence masculine à celui qui a le droit de pleurer ou non. Alors c'est un peu ironique, c'est tout à fait dans l'esprit de la cour de ce duc de Vendôme. Et il y a une espèce comment on pourrait dire, de recul méta-théâtral, c'est-à-dire que on fait pleurer des bergers, on se moque aussi de la convention où les bergers doivent pleurer. Et tous les deux, donc, se plaignent de leur maîtresse. Mais ce qu'il y a, c'est que ce dispositif dure pendant trois scènes. Et c'est un duo de haute-contre, c'est-à-dire c'est le ténor aigu, et c'est un duo, donc, des dialogues et des duos à voix égale, ce qui est extrêmement rare à l'opéra, chez Lully en tout cas. Après, j'ai pas fouillé tous les opéras, mais j'ai pas trouvé de l'équivalence, sauf dans Achille et Polyxène, le premier acte qui met en scène Achille et Patrocle. Il commence aussi par un duo d'hommes, mais il y en a un qui est basse et l'autre est haute contre et ténor. Alors ça, c'est extrêmement original. Et je me suis posé la question de savoir si c'était... En fait, c'est un retour aussi aux premières amours de Lully avec Molière, où il y a beaucoup de scènes pastorales dans les comédies-ballets. Et je me suis demandé si c'était pas aussi une lassitude de la part de une certaine partie du public, des aristocrates lettrés ou des hommes de lettres, une lassitude de tous ces héros valeureux, héroïques, et que une masculinité plus fine, plus douce, plus sensible serait peut-être l'avenir de l'opéra. Et c'est parallèle avec la tragédie. Hein. On a le même mouvement dans la tragédie. Et Campistron, qui a écrit le livret d'Assis et Galatée, a écrit des tragédies où les hommes pleurent. Hein.
1: Dans Assis et Galatée, les moyens musicaux mis en œuvre par Lully pour faire pleurer Assis sont les mêmes que ceux qu'il va prendre pour Galatée?
3: Oui, sauf pour, je pense, j'ai pas trouvé cette figure de catabasse qui exprime les larmes.
1: Ah
3: J'ai
1: oui.
3: l'impression que c'est plus féminin. Parce qu'on le trouve aussi dans la plainte de Cloris, dans Georges Dandin. Mais sinon, oui, ce sont les mêmes moyens expressifs. Et dans ce fameux lamento homosexuel, dans Achille et Polyxène, ce sont aussi les mêmes moyens expressifs.
1: On va écouter « C'est en vain quand c'est lieu », extrait de la scène 1 de l'acte premier, donc d'Assis et Galatée. Donc là, c'est bien Assis.

0: le rôle d'Assis dans Assis égale à T de Lully, dans la version dirigée par Christophe Rousset des talents lyriques. Bertrand Poirot, c'est un topo, c'est-à-dire il faut qu'il y ait des gens qui pleurent dans un opéra.
1: Oui, c'est la plainte en musique, oui, c'est un topos. Oui, oui.
0: Toujours en mineur.
1: C'est vrai que j'ai pas trouvé d'exemple de plainte en majeur. Donc c'est la tonalité mineure, et comme le dit Rameau, c'est pour les moments tristes. Hein, c'est le mineur a toujours été chargé d'émotions tristes. Je pensais à quelque chose, à cette histoire de répartition des héros des héroïnes. C'est vrai que les lamentos sont plutôt féminins, mais il y a un exemple d'un héros pour qui ça se passe très mal, c'est Attis. Il y a un très beau lamento dans Attis, mais malheureusement, il meurt à la fin de l'opéra. Ça se termine pas toujours très bien.
0: Estelle Ferrarez, vous rappelez que les théories de l'évolution, Charles Darwin s'exprime sur la question dans un livre qui s'appelle L'expression des émotions chez l'homme et les animaux, et cette approche physiologique va donner aux larmes une qualité lubrifiante pour les yeux, donc il y trouve une forme d'utilité, lui.
2: C'est ça, c'est-à-dire que moi, il n'a pas tellement écrit là-dessus, mais il va donner lieu à l'explication, on va dire, darwiniste des pleurs dans son cas, lui, c'est parce que, d'après lui, les globes oculaires seraient soumis à une pression trop forte dans le cadre de certaines émotions, et que donc, pour s'en libérer, pour éviter qu'il y ait éclatement de vaisseaux, de l'eau, en fait, serait sécrétée. Oui. Donc, ce serait quelque chose qui, en fait, aiderait l'espèce humaine à ne pas être mise en péril, ou que certains de ses organes ne soient pas mis en péril lorsqu'elle se retrouve face à des situations pleines de détresse, quoi.
0: Donc, ça vous permet de le mettre en balance avec l'idée, donc, qu'il y aurait... que ce serait une forme d'adaptation que de pleurer, là où Sartre dit que les sanglots sont associés plutôt à une conduite de désadaptation ou d'échec.
2: Ah oui, d'échec, mais pas de désadaptation. En fait, c'est dans le moment où il y a échec possible que finalement les émotions vont créer une sorte d'effet magique, c'est la thèse de Sartre dans l'esquisse d'une théorie des émotions, qui va en fait... le faire voir le monde d'une autre manière, de manière à ce que finalement il y ait une réponse qui a l'air plus ou moins appropriée, étant donné le très petit nombre d'options qui sont restées. Et il y aurait, c'est pour ça que j'emploie le mot de ruse, là, auquel vous avez fait allusion tout à l'heure, une sorte de ruse, si vous voulez, du sujet qui éclate en sanglots, ou d'ailleurs, il ne parle pas que les sanglots, il parle de toutes sortes de réactions émotionnelles. Par exemple, il va dire qu'une femme, une patiente dans un cabinet de psychanalyse qui éclate en sanglots au moment où elle va enfin raconter une histoire particulièrement douloureuse, on imagine que c'est une inceste ou quelque chose comme ça, éclate en sanglots, précisément, dit-il, parce que c'est une manière de se mettre dans l'impossibilité de parler, parce qu'en fait elle n'est pas prête pour le faire. Donc si vous voulez, il y a une sorte de fonction... une façon, si vous voulez, de ne pas se confronter à l'échec qui est pourtant là, c'est-à-dire qu'elle est bien chez son psychanalyste afin de faire rendre gorge à ce qui lui est arrivé, et pourtant elle n'y parvient pas, et confrontée à cet échec, elle adopte en quelque sorte une stratégie qui va consister à sangloter.
0: Parce que ça, on le voit dans certains opéras. Je pense par exemple chez Handel, l'aria va être potentiellement un moment tout à la fois plaintif et réflexif. Comme si le personnage sortait un peu de lui-même et regardait son affect sous différents angles. D'ailleurs, c'est le moment où l'action s'interrompt pour essayer peut-être d'en découdre quand même.
3: Mais c'est pour ça d'ailleurs que je pense que... Enfin, je ne connais pas tout le répertoire, loin de là. Oui. Mais je pense que le sanglot, vraiment... appartient plus au monde du récit qu'au monde de l'air. Les larmes seront le monde de l'air, où on va pouvoir dire que ça coule et que ça coule. Mais vraiment, le moment où justement les choses s'arrêtent, pour moi, ça appartient plus au récit, au moment où justement il y a de l'action. Parce que pour que ça s'arrête, il faut qu'il y ait de l'action. Enfin, je pense. Je dirais, instinctivement, je dirais ça. Je ne vois pas d'air... On se plaint beaucoup, on se répand, mais c'est pas le moment de la crise entre guillemets du sanglot. Elle peut pas trop intervenir dans l'air, je pense, parce que ça serait inentendable en fait.
0: Ah oui, parce que l'air est quand même un moment où le temps se déroule.
3: Oui, oui. Mais où on fait une pause, on étudie une émotion, un ouais. sentiment, un état d'être. Mais justement, on le déplie, on tartine un peu ce sentiment-là, on l'observe par plein de... Justement, cette répétition-là, elle est jouissive, elle est fantastique à faire, parce que justement, on peut détailler et essayer d'être le plus éloquent possible sur ce sentiment ou cette émotion. Mais j'ai l'impression que... D'ailleurs, justement, tous ces « ah, oh, hélas bon, », il y en a parfois dans les airs, mais c'est quand même beaucoup plus le monde du récit pour moi.
0: Ouais. Vous citez, Estelle Ferrarez, un film de Kaneto Shindo de 1960 qui s'appelle « L'île nue », où là, il y a des sanglots qui sont précisément un moment d'interruption de la musique, parce que le film est super musical, il n'y a pas de dialogue, que de la musique, et là, la musique s'arrête pour que les sanglots éclatent.
2: Oui, c'est un film d'une grande beauté et très étrange. C'est un film en noir et blanc qui raconte la vie extrêmement pénible d'une famille de paysans qui vivent seuls sur une île japonaise, dans une très grande misère avec deux enfants. Et on voit leur vie de labeur et il n'y a absolument aucune voix humaine. C'est-à-dire qu'on entend les pas par moment, on entend éventuellement les rires des enfants à un moment donné, bon, des petits bruits comme ça, mais le reste du temps, en fait, on entend tout le temps cette espèce de musique très obsédante, très fort, qui crée une sorte de croûte en fait, sonore autour du film. Et le seul moment où on va entendre quelque chose qui utilise la glotte humaine, bah, c'est une crise de sanglots. C'est vers la fin du film, un des enfants est mort d'une maladie, on ne comprend pas grand-chose, mais de manière assez brusque, emporté par une fièvre. Et la mère... donc, va éclater en sanglots, non pas au moment des funérailles, mais en fait, alors que le temps a l'air de vouloir reprendre son cours, c'est-à-dire qu'en fait, c'est quelques jours après, elle reprend sa vie de labeur avec son mari, donc ce qu'on a vu pendant presque des heures, c'est un film très long en fait, on l'a vu monter et descendre avec des seaux très lourds pour arroser ces pauvres champs, et en fait, donc elle va recommencer ça tout à l'heure, et la musique est de nouveau très forte, et là, en fait, elle s'écrase par terre, vraiment, c'est le mot, et elle se met à sangloter, on entend hurler, en fait, presque. Et c'est vraiment cette force d'irruption qui est aussi une sorte de... Moi, j'interprète, on parlait du temps, là, une façon d'arrêter le cours du temps, c'est-à-dire c'est une protestation parce que le temps va recommencer, parce que tout va recommencer à fluer comme si de rien n'était. Et d'une certaine manière, là, en fait, elle hurle un non, quoi, en fait, c'est... Elle essaye de dilater un maintenant qui est le maintenant de sa peine. Mais évidemment, ça va reprendre. Ça va reprendre.

0: Et si je peux me permettre, là, en fait, le bruit qu'on entend tout à la fin, c'est le bruit des seaux d'eau que son mari recommence en fait à verser sur le champ. Donc en fait, c'est vraiment j'allais dire, on sent la force de ce flux qu'elle avait essayé d'interrompre, qui en fait reprend et de fait va la vaincre puisqu'elle va finir par se relever, quoi.
1: Donc là, on a de l'eau qui met fin aux pleurs. C'est le contraire de chez de ceux du figuralisme tout à l'heure. Vous citez l'anthropologue Ernesto De Martino qui a travaillé sur les pleurs dans le deuil et qui leur donne une fonction. Il dit qu'ils permettent d'éviter aux vivants la perte la plus irréparable, qui est celle de soi-même, c'est-à-dire de ceux qui restent.
0: Oui, alors ça, c'est une interprétation des pleurs collectives, puisqu'en fait, lui, il travaillait sur les lamentations telles qu'elles ont été pratiquées pendant des millénaires autour du bassin méditerranéen. Et lui, il les observait, enfin, les dernières occurrences, en tout cas les dernières pratiques, dans les années 50, dans le sud de l'Italie. Et donc là, effectivement, il est en train d'observer ce que ça pouvait vouloir dire dans une société dans laquelle, on va dire, Dieu était encore très présent, et où ce personnage du sujet souverain, supposé avoir une forme de puissance, n'est pas encore très, très fermement là. Donc là, effectivement, il y a, je pense, une fonction, une fonction sociale évidente, alors que moi, je pense que ce que font les sanglots contemporains, c'est plutôt une sorte d'interruption, justement, d'un bon fonctionnement. C'est-à-dire que c'est l'interruption du fait que nous sommes toujours en train de tenter de devenir sujet. Donc c'est plutôt une suspension que la mise en œuvre d'une fonction. C'est la suspension de toutes les fonctions. C'est une sorte de protestation qui va durer quelques secondes, quelques minutes, avant évidemment de repartir dans ce que nous sommes supposés faire. Mais c'est pour ça, c'est une interprétation assez contemporaine que j'essaye de donner des sanglants. Je n'en parle pas comme d'un invariant culturel, ni non plus comme d'un invariant historique. Et je trouvais ça très intéressant ce que Marc disait tout à l'heure, c'est-à-dire le fait que il y a ce moment, j'ai l'impression que ça coïncide un peu, où en fait le sujet, enfin, vous l'appelez pas le sujet, mais donc le chanteur solitaire qui donc va se développer avec celui qui commence à pleurer seul, bah c'est le début du 17e, c'est ce que vous disiez, c'est exactement en fait le moment où en philosophie le sujet, c'est-à-dire hein, cette forme rationnelle et puissante de l'être humain et pensée en philosophie. Donc en fait, c'est assez intéressant que ce soit contemporain, quoi.
1: Parce que les sanglots de deuil, par exemple dans Les Leçons de ténèbres de Michel Lambert, sont presque déjà dans le recueillement.
2: Mais là, justement, c'est une transition toute trouvée parce qu'on est justement dans la lamentation en collectif, hein, vraiment ce moment où on se retrouve à la Semaine Sainte et où justement on revit cette passion. Et justement, ce que je trouve très intéressant dans la version de Lambert, c'est qu'il utilise le ton grégorien qui a un ton spécifique des lamentations, hein, le tonus lamentationis qu'on n'entend qu'une fois par an au moment de la Semaine Sainte. Et donc il utilise ce chant grégorien, ce plein chant, et il va l'ornementer, en fait. Il va l'ornementer toujours différemment, c'est parce que c'est une psalmodie au départ, hein, vraiment. Donc c'est toujours le même motif qui se répète et qui se répète. Et lui, il va l'orner comme ça, avec justement tout ce vocabulaire ornemental et tous ces agréments et tous ces accents et ces plaintes. Voilà sur ce texte des Lamentations de Jérémie.
1: Eh bien, c'est avec un extrait de ces Leçons de ténèbres que nous allons nous quitter. Merci beaucoup, Marc Moyon. Merci, Estelle Ferrarez. On peut donc lire Une philosophie des sanglots aux éditions Rivage. Et merci, Bertrand Porot.
3: Non, merci à vous.
1: Et merci au public rassemblé dans le salon Marguerite Long de la bibliothèque Lagrange-Fleuret où nous avons enregistré cette émission.

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0: Bonjour, vous êtes sur Radio Larsen, ici Damian. Je suis avec Fabrice et Florian à la médiathèque de Langeac. Et aujourd'hui, on est venu rencontrer des résidents et des résidentes du CADA de Langeac et parler un peu de musique avec elles et eux. Voilà, ce sera moi qui animerai l'émission avec Fabrice. Et Florian assure pour nous la technique. Donc aujourd'hui, on va parler musique et on s'est dit qu'on aimerait bien découvrir les différents goûts musicaux et voilà, parler de morceaux qui ont un peu bercé notre enfance. Donc on va un peu à tour de rôle parler d'une musique qu'on écoutait pendant notre enfance et voilà, expliquer un peu les souvenirs qu'on associe à cette musique, ce qu'elle nous évoque et voilà. Donc on va faire ça pendant environ une heure. Et donc je suis avec BM, Abou, Samy et Hamed, qui vont. Et Xavier est présent aussi avec nous. Il va nous quitter en milieu d'émission, c'est pour ça que j'ai oublié. Mais voilà. Et on va pouvoir commencer. On s'est dit que c'était Florian qui commençait par nous parler d'un morceau. C'était OK avec ça, Florian, ouais?
1: C'est OK avec ça, il n'y a pas de problème, ouais. Oui, un morceau. On a dit qu'on avait le droit entre un morceau soit qui berçait notre enfant, soit un morceau plus pour faire la fête. Et moi, j'ai envie de vous proposer un morceau moi que j'aime bien pour faire la fête. C'est un groupe, je pourrais vous en reparler un petit peu après, mais que j'ai découvert sur Internet via une vidéo YouTube, quelqu'un qui parlait de musique qu'il aimait beaucoup. Il avait classé ça comme un des groupes les plus influents des années 2010, quelque chose comme ça. Et en fait, j'ai découvert sur Internet. Et l'année dernière, ils sont passés à Brioude en concert. Et c'était trop bien. Ça s'appelle Voodoo Game. Ils viennent de Lyon, si je dis pas de bêtises. Et là, je vais vous passer le titre La vie, c'est bon. Donc, je vais vous lancer ça. Voilà. Alors, on va reprendre. C'était pas du début. Allez, c'est parti pour Voodoo Game. La vie, c'est bon.

0: Et voilà, c'était Vodou Game. La vie, c'est bon. Donc voilà, moi c'est un morceau que j'aime beaucoup parce que c'est joyeux, ça donne tout de suite un peu, j'ai l'impression, la forme, ça donne envie de danser quoi. Et en plus les paroles, elles sont faciles. Si on veut chanter et qu'on n'est pas bon pour retenir les paroles, il y a trois paroles. Voilà, et donc comme je vous disais juste avant, c'est un groupe que j'ai découvert à l'Allograin à Brioude l'année dernière. Et en fait, c'était marrant. Bon, pour le public, pour les musiciens, peut-être un peu moins bien. Et on était genre 60 ou 70 dans la salle, alors que c'est un groupe qui peut remplir des salles de 1000 personnes. Mais c'était bien parce qu'on avait un concert privé avec le chanteur qui était là à 2 mètres de nous, et donc on avait un concert, et il était marrant, le musicien, les musiciens et le chanteur. Il disait, bah, en fait, vous, le public, vous n'êtes pas beaucoup, donc si vous n'êtes pas là pour un peu faire la fête, moi je le fais pas, et vous aurez un concert un peu nul. Et du coup, on n'avait pas le choix, on était obligé d'être à fond et de danser, parce que sinon, bah voilà, on allait avoir un concert un peu moins drôle. Voilà, je sais pas si c'est quelque chose que vous connaissiez, peut-être qu'il y en a parmi vous qui connaissez ce groupe, Vodou Game. Non?
1: Ils sont de quelle origine?
0: Alors, je sais pas trop. Je sais que c'est un groupe qui est à Lyon
1: Oui.
0: et je sais pas.
1: Ah, ok.
0: Donc, il y a ça dans l'afro-funk, si je dis pas de bêtises, mais après l'afro-funk, l'afro-beat, je pense qu'il y en a dans beaucoup de pays. Comment? Tu les connais pas? Vous pouvez faire une recherche sur internet pour savoir.
2: Eh ben, merci pour ce partage. Est-ce que Flo, tu peux juste nous épeler Vodou Game, comment ça s'écrit, pour retrouver sur Internet justement?
0: Ouais, et bah Vodou, c'est bah comme le vaudou, Vaudou, et Game comme les jeux en anglais,
1: Ah, ça peut être des
0: Game.
1: Béninois alors. C'est bien pour ça.
0: On pourra faire une petite recherche si tu veux.
2: Les paris sont ouverts.
0: Les paris sont ouverts. Est-ce que ça donne envie peut-être à quelqu'un de.
2: Qui prend la suite?
1: Elle voulait bien.
0: Allez.
1: Et voilà,
2: BM.
1: moi c'est BM. J'aimerais vous faire écouter une chanson intitulée Il est bon de louer Dieu de sœur. Okay.
2: Donc là, il y a Florian qui cherche la musique sur son téléphone
1: Ouais,
2: pour BM.
1: il est bon de louer Dieu de sœur. Son nom m'échappe, mais je crois bien que Monsieur Google va.
0: Dorcas Caja?
1: Voilà.
2: Voilà, on est en train de brancher la téléphone sur la console pour vous diffuser le son qu'a choisi BM.
1: Ouais, il est bon de louer Dieu.
2: C'est parti.

0: Super, merci pour ce partage. Vous voulez nous en dire plus, pardon.
1: La chanson, c'est une chanson chrétienne de la sœur Dorcas. La chanson, c'est vraiment une chanson qui me motive. Donc, ça nous explique, peu importe le problème, peu importe les circonstances, tu as un Dieu qui est là pour agir à tes problèmes, pour te répondre. Voilà, en tout cas, c'est une chanson qui vraiment m'inspire et m'attire. Voilà.
0: Et donc, vous écoutiez cette chanson quand vous étiez enfant ?
1: Oui.
0: Ok.
1: Ouais. Même quand j'ai des problèmes, quand j'ai des...
0: Enfant et toujours ouais. Maintenant.
1: Voilà.
0: D'accord.
1: Ok.
0: Ben, chouette.
1: Oui, c'est une chanson joyeuse aussi. Oui. Ça fait partie de la joie aussi. Il est bon de louer Dieu. Donc, quand tu as un problème, quand tu as des solutions, tu dois louer Dieu.
2: Ouais.
1: Peu importe le problème. Donc, tu dois être toujours dans la joie. Voilà.
0: Oui, pour préciser, en fait, avant de commencer l'émission, on s'était donné un peu des thématiques qu'on voulait aborder avec les chansons. Et il y avait eu ce que je vous ai dit en début d'émission, donc des chansons qu'on écoutait quand on était enfant, qui ont bercé notre enfance, mais aussi des musiques qui peuvent nous rendre joyeux, ou aussi des musiques qu'on écoute en contexte de fête.
1: Ouais.
0: Est-ce que quelqu'un d'autre veut nous partager une musique ?
2: Je commence après.
1: Non, il veut poser une question. Ahmed,
0: est-ce que vous pouvez lui passer le micro ?
2: Ah, ok.
0: Merci.
3: Ouais, je pose la question. Est-ce que tu connais les musiciens qui chantent et louer les dieux ? Tu connais les musiciens ?
4: Oui, c'est
3: Dorcas. C'est quelle nationalité ?
1: C'est une Congolaise.
3: Oh, Congolaise.
1: Oui.
3: Ok, c'est mon question. Merci. Ouais.
2: C'est tout ce que tu veux pas chanter. Non.
0: Pour vous expliquer un peu, en fait, on se partage 4 micros et on est 8 personnes. Donc, okay. Bah, des fois, il y a des petites transitions un peu longues.
2: Il
5: y a un Larsen sur Radio Larsen.
0: Je crois qu'effectivement, on a un petit problème de Larsen.
5: Est-ce que Flo, ça va ? On peut continuer ? D'accord. Merci beaucoup BM. Du coup, Samy, vous vouliez prendre la suite, c'est ça ?
2: Ok.
5: Est-ce que le cordon, il peut venir jusqu'ici, le cordon pour relier le téléphone de Samy ? Bon, on vous laisse la parole.
2: Non, allez-y sur le téléphone de Xavier parce que j'ai un peu ma corde. Je n'aimerais pas qu'elle finisse.
0: On est en train de se brancher sur le téléphone de Xavier.
2: C'est l'iPhone aussi. C'est bon.
0: Ouais. Plein de fils sur la table, vous en êtes pas
5: la
0: compte.
5: Mais... ok. Est-ce que vous voulez en parler un petit peu avant ou on écoute et on en parle après ?
2: Pardon ?
5: Est-ce que vous voulez en parler un petit peu avant ou on écoute et on en reparle après ?
2: Avant, d'abord, bien, après. Peu importe, on peut... Allez-y. On peut...
5: Ok. Voilà.
0: Allez, d'accord, on commence par écouter la musique.
2: D'abord, merci à la question.

0: Samy, vous voulez nous partager un peu alors quelque chose autour de cette chanson? Pourquoi vous l'avez choisie?
1: J'ai choisi Singila personnellement parce qu'il a bercé mon enfance. Parler de musique dans mon enfance, on parlait de Singila, ce serait vraiment une catastrophe pour moi. Après, ça fait mal le titre. Moi, je me dis que quand on a raté l'affection familiale, ça a un impact sur presque toute notre vie, en fait. L'abandon, le manque d'affection. Donc, je continue de l'écouter et tout. Il y a plein d'autres, il n'y a pas que Singila, il y a aussi Section d'Assaut à l'époque.
0: Ah oui.
1: Oui, voilà, dans les musiques de l'enfance.
0: D'accord.
1: Que oui. J'ai écouté dans l'enfance, oui.
0: Bah moi aussi, j'ai un peu écouté Section d'Assaut dans mon enfance.
1: Ouais.
0: C'était pas. Ouais, j'écoutais pas ça tout le temps, mais oui, ça fait partie des choses de mon enfance aussi.
1: Ouais. C'est un peu ça.
0: Une petite Madeleine de Proust, quelque chose voilà, que vous écoutez pour vous rappeler votre enfance de temps en temps. Ouais. Très bien. Bon, bah, merci beaucoup pour ce partage.
1: Okay.
0: Est-ce que quelqu'un d'autre veut nous partager une musique? À bout.
2: Il salue tout le monde pour la radio. Bon, j'aime bien le son de Didier Arafat. Oui, pas Didier Arafat, c'est un Ivoirien. Grâce à lui, ça fait que les Ivoiriens ont oublié beaucoup de choses. Lorsqu'il n'est pas là, elle est là. Mais grâce à lui, à ses chansons aussi, on ne peut pas l'oublier. Ça fait que je préfère Didier Arafat.
0: Vous voulez nous faire écouter une musique en particulier de Didier Arafat?
2: Oui. De Didier Arafat.
0: Donc là, on est en train de chercher sur les plateformes un son de Didier Arafat.
2: Non, ça va être Didier Arafat.
0: Moi, je ne connaissais pas. Je ne sais pas si les auditeurs et auditrices connaissent. Ah, il y a autour de la table, ouais, c'est connu.
1: C'est l'un des monuments de 2000.
3: 2000
1: peut-être, de 2000. Voilà, ça,
3: ouais. 2006, 2007, 2008, 2009, 2010, jusqu'à.
0: D'accord, un peu toutes les années 2000. Ouais. Encore
3: il
0: les
3: a,
0: années 2000.
3: Il a vraiment joué la bonne musique, hein. Il a chauffé l'Afrique. Donc.
0: Bon, ben, j'ai raté quelque chose alors.
3: DJ Arafat, ouais. Oui.
1: Dans le milieu personne. Du coupé décalé. Bien.
3: Dans le milieu, voilà.
2: Oui.
3: Voilà.
2: Grâce à lui, les Ivoiriens connaissent coupé décalé. Bon, ça fait que ça passe. C'est partout en Afrique.
3: Ouais.
4: Ouais. Moi, je peux confirmer. Hein, je connais pas beaucoup l'Afrique. Par contre, je travaille au Canada depuis 7 ans et DJ Arafat, je connais beaucoup, du coup.
3: Ouais.
0: Bon, ben, on va découvrir ça ensemble et réécouter ça pour les personnes qui connaissaient déjà.
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0: Et ben effectivement, c'est dansant, c'est rythmé, c'est dynamique. Et alors, merci à vous pour cette découverte pour moi. Et du coup, c'est quelque chose que vous écoutez souvent, Didier Arafat.
1: Oui.
0: Et d'accord, et vous avez beaucoup fait la fête aussi sur ces chansons, j'imagine.
1: Bon, Didier Arafat, bon, ce qui m'a plu chez lui, bon, il chante rien du bon. Ben, ça fait que quand tu écoutes tes sons, tu aimes quand même, tu remues ta tête. Lui-même a dit non, que tu n'attends pas, mais tu remues ta tête. Lui-même a dit ça. Bon, ça fait que c'est une partie découpée, décalée.
2: C'est vrai, ça fait danser.
1: Oui.
2: Ambiance.
1: C'est une ambiance.
3: Il est comme hip-hop man, quoi, on peut dire.
1: Oui, bon, lui, les hip-hop man, ils ne sont pas du même chemin.
3: Ouais,
1: pas les hip-hop man, c'est qu'ils disent, on comprend.
3: Ouais.
1: Bon, pour lui, il chante, mais tu ne comprends pas. Tu remis ta tête quand même.
3: Toi, il va mais entre lui et Coupé Décalé.
1: Oui, c'est lui le patron de Coupé Décalé.
3: Ah, je comprends.
0: C'est universel, tout le monde peut remuer sa tête. C'est accessible à tout le monde. Ah, Florian a une question.
4: Et est-ce que tu arriverais à nous décrire le Coupé Décalé, comment ça se danse, mais nous le décrire à l'oral. Est-ce que tu y arriverais ou... Ah, il paraît que Xavier est assez expert là-dedans.
1: Xavier, lui, c'est un homme de Coupé Décalé.
3: Comment tu as compris?
5: Non, j'ai vu Bénédicte qui s'est un peu moqué, donc BM qui s'est
6: non,
5: un peu moqué.
6: Non,
5: apparemment,
6: pas du tout,
5: ça devait
6: hein.
5: pas être terrible.
3: Ah, ça serait ça, mais il peut danser Coupé Décalé.
7: C'est des envies de...
8: Si des personnes veulent danser, Xavier ou quelqu'un d'autre, on peut remettre une musique, déjà là, sans problème. Et Damien, ça fera un plaisir de décrire à la radio. Hein.
0: Ah, je peux décrire ce que je vois sous mes yeux, décrire le Coupé Décalé.
5: Avec autant d'Africains autour de la table, je ne vais pas m'amuser à essayer de Coupé Décalé, je ne veux pas être trop ridicule.
0: On laisse aux auditeurs et aux auditrices le soin de chercher sur internet à quoi ressemble le Coupé Décalé. Et ben, est-ce que Ahmed, tu veux nous proposer une musique aussi?
3: Moi, c'est Coupé Décalé.
0: C'est aussi du Coupé Décalé.
3: Oui.
0: Et ben, pas de problème avec ça.
7: C'est quoi?
3: Coupé Décalé. Donne-lui. Il connaît.
1: C'est même Arafat ou bien. Du Bordeaux.
6: Ah voilà.
3: Non, c'est pas du Bordeaux.
0: Bon, visiblement, c'est une musique que Ahmed a l'habitude d'écouter parce que
6: moment,
0: les autres personnes connaissent aussi. C'est une musique récente ou c'est. C'est parti.
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0: Wow. Ahmed, est-ce que vous voulez nous dire un mot sur cette musique?
1: Bon, c'est
0: Il faut que vous parliez dans le micro, bien en face.
1: Même
0: Voilà, comme ça.
1: comme Abou vient de dire, si tu écoutes leur musique coupée décalée, même si tu n'attends pas, qu'est-ce qu'il veut dire exactement?
0: Ouais.
1: Tu sens que c'est
0: C'est bon
1: pour
0: ça.
1: tourner les têtes, c'est doux, voilà. Il danse bien aussi, voilà, c'est ça.
0: C'est une musique récente, celle-ci? Ouais. D'accord. Bon, bah, on aura eu un bon aperçu du coupé-décalé, alors, de ce genre de musique. Et bah, merci pour ce partage. Il nous reste un peu de temps. Est-ce que Xavier, tu veux partager une musique?
2: Ouais, donc si je peux avoir le téléphone du coup.
3: Ah, téléphone, tu veux?
2: Eh ouais, j'ai pas de prise jack seulement. Du coup, moi je vais vous passer, ce sera sûrement pas une découverte pour les auditeurs. Ça sera sûrement pas une découverte pour les auditeurs, mais je vais vous passer un titre de Bigaranx, voilà, que j'aime beaucoup, qui me permet de m'ambiancer assez souvent.
0: J'ai entendu Flo faire signe qu'il connaissait pas. Moi, je connais pas non plus, à vrai dire. Donc peut-être que
2: Ah,
0: il y aura quand même quelques auditeurs et auditrices qui feront une découverte avec ce son.
4: Non, je connais pas la chanson.
0: Ah, bah autour de la table, il y a peu de personnes qui connaissent. Est-ce que Fab, toi, tu connaissais?
5: Si.

0: Ok, et bah merci pour cette découverte à nouveau. Alors pourquoi, qu'est-ce que ça t'évoque ce son? Pourquoi tu as voulu nous le partager?
1: Alors, j'ai voulu le partager parce que déjà j'écoute beaucoup l'artiste hein, depuis une dizaine d'années. Il a fait, d'ailleurs, pour ceux qui connaissent pas, je vous invite vraiment à découvrir ce qu'il fait. Il a fait tout un tas de projets qui sont plutôt sympas à mon sens en tout cas. Et vraiment celui-là de son, j'aime beaucoup le beat en fait. Donc je le mets souvent le matin pour me réveiller. Et voilà, ça, le beat me met de bonne humeur. Donc voilà, voilà pourquoi ce son.
2: C'est quoi son nom?
0: C'est le nom de l'artiste
1: C'est Bigaranx.
0: Bigaranx.
2: Comment?
1: Bigaranx, Bigaranx, espace, Ranx.
0: X,
1: EX,
0: moi j'ai
1: pardon.
0: X là sous
1: Ouais,
0: les yeux.
1: X.
0: Et là c'était un morceau en featuring avec Lil Slow, apparemment. L'instru m'a fait penser à du Kid Cudi, je sais pas
1: Ouais, un
0: ce
1: petit
0: que
1: peu.
0: tu en penses.
1: Ouais, je suis un peu d'accord. Il y a ce truc derrière vraiment assez répétitif, mais que moi j'aime beaucoup en tout cas.
0: Bon, eh ben, merci pour la découverte. Est-ce qu'on s'arrête là? Est-ce que Fab, tu veux nous partager un son?
3: Merci pour le micro. Oui, ce que tu dis Xavier là sur le réveil, c'est vrai que moi quand j'ai écouté là, je la connaissais pas et ça m'a donné envie de me lever aussi, de marcher. Il y a un truc vraiment qui met en marche, qui met à une sorte de détermination quoi à la vie, je trouvais, dans ce morceau qui était chouette. Je veux bien partager quelque chose. C'est pas évident de choisir entre un son pour faire la fête, un son de l'enfance, une découverte. Je peux vous proposer, il y a quoi? Il y a un an, à Brioude, a atterri un jeune rappeur de, je crois, Châlons-en-Champagne. Alors, je pense que personne ne sait où se trouve Châlons-en-Champagne autour de la table. C'est en Champagne, là où on fait le champagne. Donc, ça va être un endroit où, en tout cas, moi, j'étais jamais allé, qu'on connaît pas beaucoup, dans la campagne, plutôt au nord-est de la France. Il est arrivé à Brioude pour un petit concert dans un café associatif. Et j'ai adoré. Ce qu'il a fait, ce concert-là, avec la détermination qu'il avait. Je ne sais pas comment ça fonctionne ça, je vais
4: Tu te
3: plutôt
4: rappelles de
3: prendre
4: son nom?
3: mon téléphone.
4: Sais pas pourquoi, mais je crois que c'était David Bleu. Je sais que.
3: Donc son nom, c'est Denos MC.
0: Est-ce que les autres, vous connaissiez cet artiste? Dinos MC?
3: Ouais.
0: Moi, pour ma part, ouais, je connaissais pas.
3: Et je vais vous faire écouter ça. Alors, c'est plutôt old school, quoi. Enfin, c'est très récent. C'est un jeune, il a commencé il n'y a pas longtemps. Il a fait une toute petite tournée. J'espère que ça va marcher pour lui, parce que c'est plutôt old school. C'est pas trop dans ce qu'on fait en ce moment. Je suis pas sûr qu'il va passer à la radio. Mais voilà, je pense que par le bouche à oreille, il peut continuer à faire une belle carrière.
0: En tout cas, il passe sur Radio Larsen.
3: Voilà.
0: Et c'est maintenant.

0: Il a à peu près la même voix que soprano.
1: Ah.
0: Il a fouine aussi. La même voix que soprano.
1: Ah, ça fait penser à beaucoup de, d'artistes.
2: La fouine aussi.
3: Ouais.
0: On
3: faut pas le micro.
4: Je disais qu'il a à peu près la même voix que soprano.
2: Et la fouine aussi.
0: J'ai aimé, c'était cool.
1: Qu'est-ce que vous avez aimé dans cette musique, Samy? C'est quoi que...
4: Le son en général.
1: Le son en général.
4: Ouais.
1: Et toi, Fab, pourquoi tu as voulu nous présenter ce morceau en particulier?
5: Ouais, je trouve ça très beau. Le texte est très, très poétique, très, très travaillé. Voilà, il y en a d'autres, je vous conseille d'aller découvrir. Du coup, c'est D-E-I-N-O-S-M-C. Et il y en a plein d'autres qui sont vraiment des beaux morceaux et avec beaucoup de poésie. Voilà.
1: T'aimes plutôt ce genre de texte un peu old school, très travaillé, c'est ça? Et t'es moins fan du rap New Generation?
5: J'écoute beaucoup de choses différentes. Mais non, j'aime plein de choses différentes. Mais en tout cas, ça m'a marqué. J'ai trouvé pour un premier album que c'était très très bien travaillé et de grande qualité. Celui-là. Voilà, c'est pour ça que pour moi, c'est ma découverte de 2023.
1: D'accord, bah merci pour cette découverte. Si quelqu'un veut partager un autre son, c'est possible.
2: Ouais, moi. Ouais.
1: Ah, et ben, on a un autre son à proposer alors. Quelqu'un, hop, on va le mettre sur le téléphone. Donc, c'est quoi comme son? Tu peux nous dire le titre et le son,
2: le titre, c'est Allô de Zao.
1: Allô de Zao. Est-ce que quelqu'un d'autre connaît ce titre?
4: Ouais.
1: Ouais. Les autres, Abou, Ahmed, ouais, vous connaissez aussi? Non? Ah, Ahmed ne connaît pas. Ok. Samy, tu peux nous dire c'est quel style?
4: R&B, je pense.
1: R&B. C'est un titre récent?
4: Non, c'est très ancien.
1: D'accord.
2: Voilà.
1: Zao, c'est...
2: Ah, okay.
1: On a Xav qui nous quitte.
2: Ouais, c'est ça déjà.
4: Ici, elle est française.
1: Ah, c'est une chanteuse française.
4: Zao.
1: Zao, mais oui, ça me parle. Je crois que je connais cette chanson. Peut-être pas ce titre-là, mais la chanteuse, je la connais. J'en ai déjà entendu.
2: Allô.
1: On est prêt?
2: C'est bon?
1: On va écouter ça alors.

0: Waouh! On a même eu droit à une interprétation en direct, en mode karaoké.
1: Ouais. La chanson, en tout cas, me rappelle mon enfance. J'écoutais tout le temps cette chanson, en tout cas. Ça me rappelle vraiment, j'ai des bons souvenirs de mon enfance par rapport à cette chanson, voilà.
0: D'accord, très ouais. Bien. Eh bien, merci de nous l'avoir partagée.
1: Je vous en prie.
0: Ouais. Je pense qu'on peut s'arrêter là.
1: Okay.
0: On a une heure d'émission, c'est déjà pas mal. J'espère que ça a plu à nos auditeurs et à nos auditrices. J'espère que ça vous a plu aussi autour de la table de participer à ce temps. Cool, bah, tant mieux. Bah, moi en tout cas aussi, ça m'a fait plaisir de faire des petites découvertes musicales, de découvrir un peu plus le coupé décalé avec vous. Et voilà, j'espère que Fab aussi et Flo ont apprécié l'émission. Ils me font signe que oui. Et oui, est-ce que quelqu'un veut dire un dernier mot avant de clore à bout? Tu veux dire quelque chose? Je t'ai rapproché. Non, tu voulais pas. Ouais, tu veux nous dire un dernier mot?
2: Parle. J'aime bien le son des Alpha Blondie.
0: Ok.
2: Oui, là, bah, ça m'a beaucoup marqué même. Oui.
0: On écoutera peut-être ça une prochaine fois, mais non. Mais
1: le mot de la fin.
0: C'était une petite dernière recommandation.
1: Ouais, les mots de la fin.
0: De la fin.
3: Alors, c'est ok.
0: Eh ben, c'est tout pour cette émission. Merci d'avoir écouté.
3: Un dernier mot pour la fin. On tient à remercier la radio Larsen de nous avoir fait participer à cette émission. Et grand merci à notre éducateur Xavier qui a permis que ce soit. Nous serons très ravis de vous revoir la prochaine fois.
0: Ok, et ben c'est tout pour cette fois. Merci effectivement aux auditeurs et aux auditrices de nous avoir suivis. C'était une émission spéciale avec un atelier de Radio Larsen. Et on vous retrouve très bientôt sur bientôt un site internet.
3: Ok. Donc dans nos activités parcours c'est pour vous marquer qu'on a participé à la radio Larsen, c'est ça ?

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3: Nous sommes désormais avec Sonia, qui nous a rejoint à cette table, et elle vient nous parler d'une association pour laquelle elle était présidente, je crois.
4: Trésorière.
3: Qui s'appelle Gym Volontaire de la Chaise Dieu. Qu'est-ce que fait la Gym Volontaire de la Chaise Dieu ?
4: Alors, c'est tous les jeudis soirs de 19h à 20h à la salle des fêtes de Féline, donc à 5 km de la Chaise Dieu. Et donc, la Gym Volontaire, c'est de la gym tonique. Donc, on fait du cardio, du renforcement musculaire et des échauffements et des étirements.
3: Ouais, c'est pas une gym trop violente, quoi. On va pas faire des grands saltos.
4: Non, c'est pas de la gymnastique, c'est vraiment gym. On fait des squats, des abdos, on travaille les bras, avec du matériel ou pas. Voilà.
3: Donc l'idée, c'est de se sentir bien dans son corps et de garder une activité physique.
4: C'est ça.
3: Ok, on cherche pas la performance.
4: Non. C'est très ça. En musique, donc.
3: En musique.
4: C'est sympa.
3: Ok. Et donc, c'est animé par qui ?
4: Donc, c'est une dame qui s'appelle Odile Blachon. Donc, qui donne des cours à Féline et qui en donne ailleurs aussi dans d'autres communes. Voilà, qui fait ça depuis des années maintenant.
3: D'accord. Et donc, concrètement, une séance, ça serait quoi une séance type ?
4: Alors, on commence par un petit échauffement en musique avec des chorégraphies. Et après, on passe au renforcement musculaire et à la cardio. Donc, c'est là où on fait des petites courses à pied, on fait des jeux. Donc, s'il y a du matériel, on peut faire du ballon, des bâtons, du step, voilà. Et après, on passe souvent au sol. Et après, c'est les étirements. Et en tout, en une heure.
3: Ah, une heure, ok. Donc, c'est assez intense, quoi.
4: Ouais, c'est intense.
3: Ok.
4: Et on reprend jeudi prochain.
3: D'accord. Il y a un niveau sportif minimum requis ? Est-ce qu'il faut déjà avoir une pratique ou...
4: Oh non. Et après, si on ne peut pas faire des exercices, ben, on ne le fait pas. Ou la professeure nous donne d'autres exercices à faire en mode plus doux.
3: Ok.
4: Voilà, il y a des alternatives.
3: Et il y a un âge particulier ou c'est tout âge ?
4: C'est tout âge.
3: Ok.
4: Et c'est ouvert aux garçons aussi.
3: Ok.
4: Et les filles.
3: Ok, donc mix. Donc oui, ça peut être... dans votre groupe de 5 à 105 ans.
4: C'est ça. Oh, peut-être 5, peut-être il faut avoir 15 ans au moins.
3: Ok, d'accord. Okay. Et bah, génial. Donc ça se passe où, tu peux le rappeler ?
4: Donc c'est à la salle des fêtes de Féline.
3: Ok, à la salle des fêtes de Céline.
4: Voilà.
3: Faut ramener son tapis de yoga ?
4: On peut, mais il y en a en prêt. Donc gratuitement, ben, on se sert. On fait comme on veut. Faut juste des baskets de salle.
3: D'accord. Ok. Bah, génial. Une petite question, Alex.
5: Mais, oui, je réagis sur basket de salle.
4: C'est des baskets propres, en fait.
5: Oui, voilà, c'est ça.
4: C'est pas des baskets de l'extérieur. Il faut changer ses chaussures.
5: Oui, voilà. Et pourquoi j'ai l'impression qu'on s'amuse voilà, je pense que les muscles souffrent un peu, surtout quand on débute. Mais j'ai quand même l'impression qu'on doit bien s'amuser quand même.
4: Ouais, c'est sympa. Ouais. On est une bonne équipe, on s'entend bien et il y a une bonne ambiance. Mais...
5: voilà.
4: Il n'y a pas de moquerie, enfin, voilà. On s'entend bien.
3: Oui, l'idée, ouais, c'est de se faire du bien ensemble et de se retrouver, quoi.
4: Ouais, ouais.
3: D'accord. Mm-hmm. Bon, bah, génial. On peut trouver un contact quelque part, un numéro pour s'inscrire ?
4: Eh bien, sur le site internet de la mairie de la Chaise-Dieu.
3: D'accord.
4: Voilà, il y a un autre contact.
3: Ok, donc gym volontaire de la Chaise-Dieu.
4: C'est ça.
3: Pourquoi volontaire ?
4: C'est la dénomination nationale, je crois. Je ne sais pas pourquoi, mais...
3: Ah, ça fait partie d'une...
4: C'est une fédération, ouais, il y a une fédération.
3: Ok, d'accord. Eh ben, parfait. Bah, je pense que c'était clair.
4: Bah, merci.
3: Eh ben, moi, tu as quelque chose à ajouter ?
4: Non, c'est bon.
3: Non. Bah, merci beaucoup, Sonia.
4: Merci.
3: Pour cette présentation. Merci.

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0: Alors bonjour, nous sommes aujourd'hui à la salle Balavoine de guitare. Nous sommes avec Brahim Ezari.
1: Wesh.
0: Zineb et Lady.
2: Bonjour.
0: Momo et Lady.
3: Salut.
0: Sans oublier Samia. Au programme aujourd'hui, soyez bien attentifs. Nous avons deux reportages, un top manga et une surprise. Alors Zineb est allée à la ferme. Maintenant, nous allons écouter son reportage.
4: Macron.
5: Non, Macron, il décide plus. Il a plus le droit de
4: décider. C'est qui? Pourquoi il a plus le droit de décider?
5: Ah bah non, il a fait un confinement. C'est bon, c'est pour ça que quelqu'un lui a dit. C'est
4: Jean Castex, c'est le Premier ministre.
6: Donc là, on est dans la voiture. On va aller à Bel Air. On va aller interviewer des gens, demander des questions. Ce que j'ai entendu, il y a deux groupes qui sont partis en chantier à la ferme. Et du coup, on va leur demander ce qu'ils font ce matin et prendre quelques bruitages de la ferme avec les animaux. Et voilà. Là, on est arrivé à la ferme. Il y a du soleil, il fait chaud, c'est bien. Il y a un groupe qui fait le chantier. Et on va aller leur demander ce qu'ils font, etc. Bonjour Harmonie, c'est quoi un chantier au relais?
7: Bonjour. Du coup, un chantier au relais, c'est... tous les matins, en fait, les jeunes travaillent avec nous, sont sur des chantiers qui leur permettent de... Bah, ici, par exemple, on fait de la peinture donc pour remettre en état le centre de loisirs. Et grâce à ça, les jeunes ont de l'argent et après, ils peuvent se payer leurs activités et avoir de l'argent de poche.
6: Vous faites quoi, là, par exemple, aujourd'hui, à la ferme?
7: Du coup, en ce moment, là, on est en train de... On a tout nettoyé, cette pièce, et on la peint. On repeint le sol qui est, comme vous pouvez voir, vachement abîmé.
6: Ok. Et vous faites ça toutes les semaines de vacances?
7: Oui, chaque vacances scolaires, tous les matins, on a les chantiers. Et après, ça change chaque semaine, en fait, le travail qu'on a.
6: Vous vous demandez si vous aimez bien la ferme?
8: Oui.
6: Et vous faites quoi à la ferme un peu?
8: On nourrit les animaux.
6: Ah, c'est bon. Et vous faites des activités?
8: Oui.
6: Comme quoi, par exemple?
3: Vous avez fait quoi hier, les enfants?
8: Comme des couronnes d'étoiles.
9: Ouais. Ouais. On fait des choses autour de Noël.
6: C'est à quel âge qu'on peut s'inscrire à la ferme?
9: Alors, à la ferme, on peut s'inscrire à partir de 3 ans. Jusqu'à l'âge de 12 ans. Et en fait, ils viennent régulièrement, tous les groupes tournent, chaque tranche d'âge tourne sur les animaux le matin. Donc soit on fait des soins, on nettoie les cacas, on donne à manger, on va caresser les animaux aussi, on va les voir. Il y a les 7-8 ans qui sont les animax et les 9-12 qui sont les loups.
6: Vous voulez nous expliquer, il y a quoi un peu comme animaux à faire?
8: Cheval.
10: Des chèvres.
3: Des chèvres.
8: Des moutons.
3: Répète plus fort.
10: Des cochons.
8: Des poules.
3: Yes.
8: Des oies.
3: Que vous aimez bien caresser. Qui sont tout doux.
9: Qui sont petits, qu'on peut porter.
8: Ah, les lapins.
6: Alors là, du coup, on est avec le deuxième groupe, avec Soukaina comme animatrice. Donc elle va nous expliquer un peu ce qu'ils font, etc. Donc Soukaina, vous faites quoi un petit peu là, dans le deuxième groupe?
11: Alors aujourd'hui, on doit nettoyer le box des moutons. Donc on trie le foin qui est propre et ensuite on enlève le sale afin de remettre une nouvelle litière pour les brebis.
6: Ok. Et vous allez faire ça toute la semaine? La semaine, vous allez faire quoi?
11: Non, alors hier on a nettoyé le city puisqu'avec l'automne, il y a les feuilles mortes qui étaient sur le stade. Et il n'y a qu'aujourd'hui on fait les box. Demain, on va distribuer les colis et les paquets de Noël dans le quartier.
6: Ben, y a qui un peu avec vous? Qui vous êtes? Combien vous êtes?
11: Alors, j'ai trois ados, enfin deux ados et un enfant avec moi. Donc deux professionnels, Amel et Ilhem. Et un jeune homme qui découvre un peu la ferme, donc Ryan, mais qui nous gratifie de sa présence quand même.
6: Ben, merci beaucoup de tes réponses. Et ben, voilà.
0: Remercions Zineb pour ce magnifique reportage.
6: Merci. Merci. Merci. Merci.
0: Zineb, comment a été ce reportage ?
6: Bah franchement, il a été super. Les personnes ont été très accueillantes et voilà, c'était super.
0: Qu'avez-vous pensé de ce reportage ? Il va interroger une personne du public.
1: On a appris... c'était comment... Enfin, les travaux au relais, les matins. Et voilà, j'ai beaucoup aimé. C'était magnifique.
6: Alors, on est parti à la ferme le matin. On est parti interroger les animateurs de la ferme, aussi les animateurs du relais, les ados qui étaient en chantier et les enfants. Ils nous ont expliqué un peu ce qu'ils faisaient. Le montage, je l'ai fait avec un peu mon frère, mais je l'ai fait. Et voilà, ça a été dur. Mais je l'ai fait. Yeah. Okay. Yeah.
0: Je laisse la parole à Brahim.
2: Merci Yacine pour la parole. Alors maintenant, on va écouter le reportage de Yacine.
12: Mohamed, tu m'écris là sur le papier. Pâques en plus. Ok, Mo ?
13: Oui.
12: Ilias, on est tout bon là pour tous les sacs.
14: C'est bon, là, y a quoi là-dedans ?
12: Ça, c'est notre, ce qu'on distribuera quand on croisera des gens.
13: Nous préparons des packs pour les personnes âgées et les personnes qui n'ont pas de famille ou que les enfants sont loin. Et on va leur offrir des petites décorations de Noël, une boîte de chocolat et des dattes. Et pour faire plaisir, et voilà.
0: Nous sommes au relais ado dans un chantier éducatif. Qui a fait les décos ?
15: C'est les enfants, les ados qui sont au relais ado. En vacances d'octobre, ils les ont fait. Ils les ont fait de leurs propres mains. Et ils ont été aidés, ils ont eu des dons pour payer les dattes et les chocolats.
0: S'il en reste, vous allez en faire quoi ?
15: On va les distribuer aux passants. On a fait des sortes de petits jouets pour les distribuer à la crèche. Voilà. Dans le pack, il y a des dattes, des chocolats, une boule de laine, des sortes de sapins faits maison. On les a fait avec nos mains et avec les ustensiles de la nature.
0: Que ressentez-vous depuis hier ?
13: En fait... je savais pas qu'on allait faire ça, mais en fait c'est bien. C'est bien d'aider les gens et voilà.
0: Et vous ?
15: Moi je suis content de faire ça parce que on sait que dès qu'on va les distribuer les cadeaux, et ben il y aura des personnes qui seront vraiment contentes parce qu'ils ont pas de famille, ils sont loin ou bien ils sont même pas là, ils les ont abandonnés. Et du coup ça me rend fier.
12: C'est tout du fait main et que c'est le conseil citoyen qui donne un peu le reste, tout ça.
0: Laetitia, que pensez-vous de ces ados ?
12: Alors très honnêtement, comme d'habitude, on fait énormément de projets au relais et à chaque fois il y a un élan de solidarité génial. Moi je me régale, ça fait deux matinées que je suis avec des garçons de tout âge mais qui ont déjà compris que la solidarité c'est ça et c'est important. Alors à la base, on devait avoir un marché de Noël sur l'esplanade du centre social à Guitare, qui a été annulé d'où, vous le savez bien, les circonstances avec le Covid. Et tout de suite, l'équipe, en rapport avec le conseil citoyen, s'est motivée et a dit qu'il était hors de question, que ces décorations restent dans les placards. Donc c'était vraiment très important pour nous de... on a mis du cœur, on a travaillé 15 jours sur des décorations. Donc c'était très important d'en faire quelque chose et de les donner. On trouve avec les ados que c'est encore plus fort finalement que de les vendre sur notre marché.
0: Nous sommes à Guitare, dans le hall du relais ado des guitares avec l'association Sésame. Nous allons les interroger. Déjà pour commencer, j'aimerais prendre vos noms. Comment vous appelez-vous ?
16: Alors je m'appelle Saber, je suis l'encadrant technique de l'association Sésame.
17: Bonjour, je m'appelle Christine, je suis salariée.
18: Bonjour, je m'appelle Emilienne, je suis salariée de Sésame.
19: Bonjour, je m'appelle Jérémy, salarié de Sésame.
18: Bonjour, je m'appelle Maria, je suis salariée de CESAM.
19: Qu'allez-vous faire avec ces cadeaux?
18: On va les donner aux personnes de plus de 66 ans. On travaille pour Guitare, pour les personnes de Guitare, voilà. Bénévolement, on va leur faire le cadeau pour eux.
19: Qui a eu l'idée de cette initiative?
18: Cette initiative a été faite par le Conseil citoyen de Guitare.
19: Allez-vous distribuer ces packs avec les jeunes de Guitare?
16: Alors, la distribution se fera demain. Par contre, nous, on ne sera pas présents. Là, les salariés sont là pour confectionner les colis. Donc, on est là cet après-midi pour faire les colis.
19: Combien de personnes vont profiter de ces colis?
18: À peu près 5 personnes.
19: Ok. Et ça sera qui en premier?
18: En priorité, les personnes au-delà de 75.
19: Je trouve ça émouvant ce que vous faites. Et c'est sympa d'aider les personnes en difficulté. Et je vous souhaite bon courage et que du bonheur pour vous.
20: Merci beaucoup.
21: Merci beaucoup. Merci
0: beaucoup. Nous pouvons applaudir Yacine.
2: Alors Yacine, qu'est-ce que tu as ressenti en tournant ce reportage?
0: Franchement, c'était très émouvant. Les jeunes, ils se battaient pour faire un cadeau. Je les ai vus ce matin déguisés en petit clown, c'était très drôle et franchement c'était un régal de tourner, de les interroger. Il y a eu l'association Sésame qui est venue, on les a interrogés, c'était un régal aussi. Et voilà, merci bien. Que pensez-vous de ce projet Mohamed Amine qui vous avez participé à ce projet?
22: Ce que j'ai ressenti, c'était bien, j'étais content pour eux. Dès qu'on a ramené les cadeaux, on voyait leur sourire et ça me rendait content et voilà.
0: Et vous, Laetitia, qui était la chef de ce projet, qu'avez-vous ressenti?
12: Eh bien, je n'étais pas toute seule et c'est le travail d'équipe qui m'a plu avant tout. Après, je leur ai fait confiance à 100%, comme je le rappelle, et je plutôt suivi que guidé pour le coup.
0: Merci Laetitia. C'est super. Alors nous allons passer au top manga de mon pote Brahim et moi. Un top manga, c'est un classement de manga, par exemple du top 5 au top 1. Le top 1 c'est le meilleur et le top 5 c'est le plus nul du classement, entre guillemets. Mais ça me stylise bien quand même. Pardon, je sais pas expliquer. Mais...
23: Du moins bien au meilleur.
0: Voilà, merci Momo. Alors en top 5, nous avons Assassination Classroom. Classroom qui est un alien qui a détruit la Lune et il devient professeur d'une classe d'épaves. Et les élèves ont pour but de le tuer et c'est un excellent manga.
24: Parfois cette école me donne envie de vomir. Vous devriez les laisser se débrouiller entre eux. Les élèves qui tentent de m'assassiner ne sont pas du genre à se coucher devant des minables comme eux. Les élèves sont plus déterminés que ceux des autres classes.
0: Oh. Voilà, c'est un extrait du manga. Et en top 4,
2: L'attaque des titans.
0: L'attaque des titans, c'est une histoire qui parle des... c'est un manga qui parle de titans. C'est des sortes de grands monstres qui veulent détruire les humains. Et voilà, et tout au cours du manga, ils vont les détruire. Après, je n'ai pas vu le manga.

0: Un top 3.
1: One Piece.
0: One Piece, c'est une histoire d'un garçon qui s'appelle Luffy, qui veut devenir le roi des pirates, et voilà.
2: Dites-moi, est-ce que vous aussi, vous avez une ambition particulière qui vous a poussé à partir de chez vous ?
3: Bah ouais, moi un jour, je serai le roi des pirates ! C'est pas une question de possibilité.
2: Oh.
3: C'est juste une question de volonté.
2: Oh.
3: J'ai décidé que j'allais devenir le roi des pirates, et puis c'est tout.
4: Mais enfin, qui es-tu ?
3: Je m'appelle Monkey D. Luffy. Et vous verrez, le roi des pirates, ce sera moi ! Un jour, je serai pirate.
0: En top 2.
1: Naruto.
0: Naruto, c'est l'histoire d'un garçon qui s'appelle Naruto et qui grandit dans la misère, qui a réussi à se libérer de la misère et devenir un... Et son ambition, c'était de devenir Hokage. Il a réussi et c'est devenu un héros pour tous les personnages de ce manga.
2: Un jour, je deviendrai un Hokage, moi aussi. Je serai le plus grand Hokage de

0: En top 1
1: Dragon Ball.
0: Dragon Ball, c'est un héros qui s'appelle Goku, qui veut défendre sa planète, quitte à mourir et qui n'abandonne jamais. Et je pense que tout le monde connaît Goku.
2: Commence à avoir les poings qui me démangent.

0: Maintenant, qu'aurez-vous mis à la place de ce top 5? Quel est votre top 5?
1: Mon top One Piece. Après, il y a Naruto Shippuden. Non, après, il y a l'attaque des titans. Naruto Shippuden. Top 4, je sais plus. Top 5, Dragon Ball Z.
0: Okay. Bravo.
2: À toi,
0: Hafsa. Écoutez Hafsa, s'il vous plaît.
3: Je veux pas vous mentir, mais je connais rien de ce que vous avez dit. Enfin, je connais, mais je sais, je regarde pas.
1: Alors, déjà, au top 1, j'aurais mis Naruto Shippuden. En top 2, Attaque des Titans. Au top 3, oui, One Piece. Au top 4, Dragon Ball Z.
0: Voilà, dernière personne, Marwan.
4: Alors, moi, en top 1, Naruto. En top 2, Hunter x Hunter. En top 3, My Hero Academia. En top 4, Attaque des Titans. Et en top 5, Fairy Tail.
0: Merci pour cet avis, Marwan. Alors maintenant, nous allons passer à un petit jeu. Alors, c'est des questions. Il y aura 4 questions qualificatives. C'est-à-dire que si vous répondez aux 4 questions, vous êtes qualifié. Il y aura une dernière question. Et si vous avez gagné, vous gagnez une surprise. On vous la montrera à la fin. Donc, c'était quand au début, je vous dis d'être attentif. Et ben, ça sera surtout tout ce qu'on a dit à la radio. On va démarrer. Quels sont les animaux qu'il y a dans le reportage de Zineb?
2: C'est Lima,
0: c'est lapin. Lima qui a levé la main en première.
5: Qui a-t-il dans les packs?
0: Qui a-t-il dans les packs? Oh, c'est Laetitia.
5: Laetitia.
0: Brahim.
6: Des dattes, du chocolat. Après, il y a eu des guirlandes, non. Des sapins.
7: Une boule de laine.
0: On redit tout. Faut tout dire.
7: Des sapins faits maison, des chocolats, des attrape-rêves et la boule de laine.
5: C'est gagné pour Selima.
0: Bravo Selima. Harmonie et Selima qualifiés. Ouais.
5: Alors, on est parti pour la troisième question. Que font les ados à Bel Air?
0: Que font les
5: Je
0: ados
5: répète
0: à
5: la
0: Bel-Air.
5: Question. Manel. Que font les ados Manel. À Bel Air?
8: Désolée. Avec Sukaina, la veille, ils étaient allés nettoyer le city. Après, ils sont allés nettoyer le box des chèvres. Demain, ils vont aller distribuer les cadeaux des packs. Et avec Harmonie, ils ont repeint le sol et ils vont continuer demain parce que c'était très abîmé.
5: C'est gagné
2: pour le meilleur.
0: Je répète les qualifiés. Il y a Harmonie, Salima et Salomé. La dernière question pour ces qualifiés.
5: La dernière question, écoutez bien.
0: Attention, quel est le classement de cette musique dans le top manga?
9: Je deviendrai un Hokage moi aussi. Je serai le plus grand Hokage de tous les temps. Je les surpasserai tous. Je peux y arriver.
4: C'était top 3.
0: Non, c'est faux.
4: Shippuden, c'est top 3.
0: C'est faux.
5: Marwan.
1: Alors, c'est Naruto Shippuden en top 2.
0: Et c'est bien juste.
5: Et c'est bien juste pour Mohamed Amin. Et un point, il prend l'avantage.
0: Les quatre qualifiés, venez de mettez-vous debout devant moi.
5: Salima, Harmonie, Salomé et Mohamed Amin.
0: Comment s'appellent les jeunes du relais qui travaillent à Bel Air?
5: Sur le reportage de Zineb.
1: Il y a Ryan, il y a Manel, il y a... Il y a Amel.
5: Eh ben c'est faux, Mohamed Amin.
1: Et ouais, parce que j'ai dit, il y a Ryan, ce que je viens de dire. Kamel, ouais.
0: C'est faux.
5: Eh ben non, c'est faux. Allez.
2: Allez.
5: Faut pas écouter. Le premier qui lève la main.
10: C'est Boussy.
11: S'il vous plaît. Excusez-moi, nous ne sommes pas dans un champ de foire, nous sommes dans une émission de radio. Donc, Maître Brossas, huissier de justice au Puy-en-Velay. Donc, les règles du jeu n'ont pas été respectées. Donc, le joli cadeau, régali cadeau, ira tout droit dans la chambre de Brossas Tia, de son prénom. Merci.
0: C'était Radio Guitare à l'antenne et c'était très sympa de participer avec vous et de faire l'antenne avec vous. Et voilà. Au revoir.
2: Merci à vous tous.

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0: Descends, Jésaïre.
1: À 20h45.
2: Ouais, salut Medine, c'était Mélanie, Diams. Bah écoute, je t'appelais parce que je suis allé sur le forum du CSA, comme tu m'as dit, au sujet de ton album. Franchement, j'ai flippé. Franchement, c'est flippant comme certaines personnes peuvent être autant à côté de la plaque. Ils te prennent sérieusement pour un terroriste. On dirait que tu vas tout faire péter, tout ça. Bon, franchement, tu devrais leur faire un titre plutôt que de leur répondre individuellement parce que tu vas perdre du temps et comme ça, les prochains, ils seront avertis. Je sais ce que c'est, j'ai déjà reçu des mails assez bizarres, des gens qui pensent que j'ai des idées cheloues. Mais bon, je t'en transférerai quelques-uns, comme ça tu rigoleras un peu toi aussi. Bon, en tout cas, bon courage, vas-y, déchire tout et rappelle quand tu peux, ok? Ciao, à bientôt.

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Bravo à vous, merci. Alors, après ce petit rondo de l'espace, voici une valse à 8 ans de l'espace. Voilà, elle s'appelle Genèse. Alors, d'habitude,

Si t'as 2 minutes, je voudrais te faire écouter quelque chose. Voici 2 minutes de musique, d'ambiance, de la partagerie, la 6e fête du don et du partage qui a eu lieu le dimanche 26 mars, place du Postel à Brioude.

0: Aujourd'hui, nous sommes en direct du palais de justice de Clermont-Ferrand pour un plaidoyer pas comme les autres.
1: Silence dans la salle. Nous allons commencer. La défense, on vous écoute.
2: Mesdames, messieurs les jurés, madame la juge, en tant qu'avocate à la défense de ma cliente, la pilosité, je vous remercie de me donner la parole devant la cour. Il faut voir ma cliente ici présente comme une victime, une recluse, une oubliée de notre société patriarcale qui l'a associée à tort à des attributs de genre. Et je tiens à recontextualiser les éléments à charge. La grande force de ma cliente est également sa grande faiblesse, c'est son ambivalence. Car lorsque la pilosité se situe sur les testicules ou le menton de certains, on la valorise et on l'associe à la virilité. Mais si, par malheur, on la retrouve sur les mollets, les aisselles ou pire, le menton de certaines, elle est tout de suite qualifiée de puante, de tue-l'amour, de dégoûtante et même trop souvent de féministe. Et oui, la pilosité est devenue politique, comme à peu près tout de nos jours. Ma cliente subit depuis des siècles un yo-yo émotionnel insupportable. Tantôt elle grimpe dans les statistiques, moustache, bouc, roue flaquette. Tantôt elle subit une chute brutale, forêt noire, grosse toison, le céleri qui dépasse du cabas. Et tout ça sans jamais avoir son mot à dire.
3: Et vous voyez ? Vous croyez que c'est drôle ?
2: Aujourd'hui, je représente sa voix et je tenais à rendre public son quotidien. Car lorsque ma cliente s'applante sur les corps féminins et qu'elle sort dans la rue, elle est obligée de se cacher, de se camoufler. Cagoule, collant, caoué, tout est bon pour assurer sa tranquillité. Elle n'ose plus se montrer.
1: Mesdames, messieurs, s'il vous plaît, silence dans la salle.
2: Non, mesdames et messieurs les jurés, ceci n'est pas une caricature. C'est hélas la triste vérité. Il est grand temps de remettre au cœur du débat le bien-être de la pilosité, de purger les mœurs obsolètes et oligarques de l'image qu'elle renvoie. Rester sur une construction de pensée ancrée et terrestre n'est plus une option. Mais lui laisser le droit ultime et légitime d'exister en société sans être jugée devient vitale. Elle a trop souvent été malmenée et sa détention provisoire n'a que trop duré. Je vous demande donc, à l'audience, messieurs, mesdames, les jurés, de proclamer la remise en liberté totale de ma cliente et la levée de tout jugement négatif. Je laisse à présent la parole à ma consœur, qui défend, hélas pour les mêmes raisons, son client, le P.
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0: La question c'est, et si tu devais me raconter ta chanson? Une chanson que t'écoutes souvent, une chanson que tu chantes souvent, qui te revient en tête, ou une chanson que tu vas chercher, que tu vas écouter pour une raison qui t'est propre. Et toi, c'est quoi ta chanson?
1: Bon, ma chanson fait talisman, ma chanson fétiche, c'est Toulouse de Claude Nougaro. Parce que j'aime cette ville, j'aime m'y balader, cette ville a un air d'Espagne, je suis toujours ailleurs quand je suis à Toulouse. Et puis cette ville rose, elle est pleine d'émotions.

Je partage une chanson avec vous et c'est une chanson de Haluk Levent. C'est une chanson un peu rock, très dynamique. Donc j'adore cette chanson parce que ça me fait toujours penser à mon enfance. On écoutait cette chanson avec mon père et ma sœur et on dansait, on sautait, on criait. C'était vraiment notre petite partie le dimanche. Donc ça me donne énormément plaisir de l'écouter encore aujourd'hui.

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0: Ici, les meufs sonores.
1: Eh oh, tu m'écoutes ?
0: On vous partage des textes qu'on a écrits et d'autres qui ne sont pas de nous et qu'on a aimés, pour porter la voix des femmes.
2: Aujourd'hui, on vous partage une création sur le thème de la grossophobie. Parce qu'être femme ne veut pas forcément dire être mince.
0: L'autre jour dans la rue, j'ai croisé ma grossophobie.
3: Coucou.
0: Franchement, ça faisait tellement longtemps que je l'avais pas vue, je l'ai pas reconnue, c'est chaud. Elle m'a toisé dans le reflet de la glace d'un magasin de vêtements, et elle a commencé à ouvrir sa grande gueule que j'avais pas envie d'entendre. Je l'ai stoppée net. Je t'arrête tout de suite, ma vieille, je veux pas t'entendre. Elle s'est figée, elle m'a regardée avec un air condescendant, visiblement choquée que je la laisse pas parler. Non mais attends, je sais ce que tu vas dire. Que je pourrai jamais porter ces fringues, que ça va me boudiner, que j'ai grossi parce que j'ai repris du dessert hier, que c'est chaud de ne jamais être rentrée dans du 38, qu'il faut que je fasse du sport pour être bien, que l'été arrive et que mes cuisses elles sont trop grosses pour être à l'air libre, blablabla. Bla bla. Elle essayait d'en placer une, je le voyais. Hein. Elle me regardait, elle haussait les sourcils, elle bougeait sa tête de temps en temps, franchement elle m'avait pas manqué. Non mais meuf, t'as pas compris en fait. Je veux plus de toi dans ma vie. Je suis une femme libre aujourd'hui. Les régimes, c'est fini. Les restrictions, c'est fini. Les jugements sur chacune des parties de mon corps, comme si j'étais un pantin désarticulé, c'est fini. Baver sur les corps des autres meufs et toujours me demander si oui ou non elles sont plus grosses que moi, c'est fini. Tout ça, c'est fini.

0: Imagine, je me regarde plus avec du dégoût depuis presque 2 ans déjà. Y a pas de place pour toi, tu t'en vas. Là, il y a eu un grand silence. Grossophobie, je l'ai jamais vue comme ça. Elle s'est rapprochée de moi, elle m'a souri et elle m'a dit...
1: T'es hyper canon ce matin. En fait, ta bonne mine, ton jean, il te va super bien.
0: Et elle s'est barrée. Je suis restée là comme une conne, avec mon reflet dans la vitrine. Non mais franchement, grossophobie, elle a géchant.
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travailleur mauricien, victime d'une publicité qui, en île Maurice, disait qu'il y a beaucoup de travail en France. On est venu en France. Au lieu de trouver ce travail, c'est plutôt des flics qu'on a trouvés.

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Ajoutez-y sans retard le veau, le porc et le lard et le foie. Et tout ça, passez au hachoir. Pour qu'enfin cette terrine ait une saveur divine, sel et poivre, quatre épices et grand verre de gin.

notre terrine d'un morceau de barre fine et d'une couche bien épaisse de la farce au gin. Maintenant, vous disposez des noisettes et des filets, puis encore de la farce et vous recommencez. Quand vous avez terminé, d'une barre vous couvrez. C'est à four pas trop chaud que vous la mettrez. N'oubliez pas, je vous prie, de la cuire au bain-marie. Il vous faut de 2 heures à 2h30. Vous serez émerveillés

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